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13: Salut tout le monde, bienvenue à vous, Lolo Mouzard. Pour vous accompagner, c'est la matinale. Alors quand je dis Lolo Mouzard, je suis pas seul, hein, évidemment, toute l'équipe pour vous accompagner. On est ensemble jusqu'à 9h, la matinale Radio Campus 3. Ça se terminera donc tout à l'heure, d'ici 3h, avec paroles d'acteurs. D'ici là, musique et info, des rendez-vous tous les quarts d'heure. Le premier, tout premier bloc-notes dans moins de 15 minutes maintenant. Passez de bons moments avec nous.
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0: Du rock et de la pop ici, hein. C'est bon ça pour démarrer sa journée. Merci Radio Campus 3.
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0: Sachez que le département de l'Aube recrute des assistants familiaux. Être assistant familial, c'est accueillir à son domicile, 7 jours sur 7, 24 heures sur 24, un ou des enfants âgés de 0 à 21 ans, ayant connu des difficultés familiales et qui sont confiés au département au titre de la protection de l'enfance. C'est leur offrir un cadre stable, sécurisant et chaleureux, tout en maintenant des liens avec leur famille d'origine lorsque c'est possible. Vous souhaitez aider des enfants à grandir et à s'épanouir? Vous faites preuve de qualité humaine et relationnelle, d'une solide motivation? Vous êtes prêt à vous investir dans une formation professionnalisante et travailler en équipe? Vous souhaitez vous engager, vous, votre conjoint et vos propres enfants, dans un accueil familial? Prochaine réunion d'information, vendredi 4 septembre, 14h30-17h, au Centre sportif de l'Aube. Inscription obligatoire, attention, avant ce vendredi 28 août par mail à pmiasmat@aube.fr. pmiasmat@aube.fr.
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0: Vous nous rejoignez, parfait, prenez place jusqu'à 9h, la matinale Radio Campus Roy, 6h30, l'heure de la Minute Info bien sûr, et puis un premier point météo, on a toutes les infos jusqu'au week-end, ça s'annonce plutôt bien d'ailleurs, surtout en fin de semaine, beaucoup de soleil en vue dans le département, on verra ça ensemble donc d'ici quelques minutes, on a le temps. Donc la Minute Info et la musique dans la foulée, ne bougez pas.
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0: Du matin au soir ici, oui c'est comme ça tous les jours, hein. Du matin au soir, le meilleur du rock, le meilleur de la pop, une bonne dose d'infos, ça passe par la météo. Et dans moins d'un quart d'heure, on basculera dans la deuxième partie, la deuxième heure de la matinale jusqu'à 9h, comme tous les matins, avec Mouzard et toute l'équipe du lundi au vendredi. Et puis vos matinales aussi, 100% chansons françaises hein, le week-end. Campus Zone, 100% française, tous les samedis, dimanches, 6h-9h sur Radio Campus 3.
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0: Ciel nuageux devenant plus variable, un ciel entre nuages éclairci aujourd'hui dans l'aube, température autour de 24 degrés. Demain, toujours des passages nuageux en matinée, beau temps l'après-midi et des températures agréables avec 25 degrés au plus haut demain dans la région, 27 en ressenti. Jeudi, une très belle journée, beaucoup de soleil en vue, un beau ciel bleu attendu, des températures qui poursuivent leur progression. On atteindra la barre des 28 degrés. Vendredi, le beau temps se poursuit, une très belle fin de semaine en vue, soleil du matin au soir et 31 degrés à l'ombre des parasols, 34 en ressenti à 3. Léger vent à 20 km/h. Samedi, tout va bien là aussi. Beau temps peu nuageux, temps calme et chaud avec 27 degrés au cœur de l'après-midi. Dimanche, ciel à moitié nuageux dans l'aube, mais temps sec. Ça va pulser dans les thermomètres là aussi. On attend 32 degrés sous abri. Dimanche, 36 en ressenti sous l'influence du soleil dans l'aube.
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0: On est là, on est avec vous comme tous les jours. Lolo Mouzard, merci, un grand merci à vous d'avoir choisi Radio Campus 3, la radio des étudiants troyens, sur 88.7 en FM, en DAB+, également dans la région, dans le département de l'Aube, la radio numérique terrestre, le net campus3.fr, plateforme également, les plateformes de streaming qui relaient Radio Campus 3 ou encore vos applis mobiles. Dans quelques minutes, dans moins d'un quart d'heure, un nouveau bloc-notes.
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0: Ça sonne bien Radio Campus 3, hein, c'est tout ce qu'on aime ça, du rock, de la pop à longueur de journée. Et notez ce soir Q-Burn, le show rock made in UK avec Peter Anthony, ça démarre tout à l'heure à 21h hein, en soirée.
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0: Voilà, le meilleur du rock, le meilleur de la pop pour vous, pour bien démarrer la journée. C'est Radio Campus 3 qui régale, et puis une bonne dose d'infos. Et de l'info, évidemment, vie étudiante sur l'antenne de Radio Campus. On va parler de l'Agorée maintenant, hein, comme on le fait tous les mardis matins à 7h30. L'Agorée Campus 3, alors création de notre asso, innovation sociale de la fédération, donc des étudiants troyens Campus 3. L'Agorée, c'est l'épicerie solidaire étudiante, à 3 on le rappelle, le lieu de vie d'échange ouvert à tous, avec aussi l'Aubaine, la ressourcerie étudiante. On parle de tout ça après une mini-pause.
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0: Avec nous,
4: Alexandre, le responsable de la cuisine de l'Agorae.
0: Très bien, est-ce que tu peux nous rappeler un petit peu ce qu'est l'Agorae ?
4: Avec plaisir. Alors l'Agorae, c'est l'épicerie étudiante et solidaire de 3. On vend des produits à moins 48% par rapport aux produits des grandes surfaces. C'est très facile d'accès. Tu peux venir le premier mois sans éligibilité. On te vend 20 euros de course par semaine au prix de 2 euros. Et à partir du moment où on a vérifié son éligibilité, tu peux faire autant de courses que tu veux une fois par semaine à l'Agorae.
0: Il faut des critères bien précis à respecter et pour pouvoir bénéficier et être bénéficiaire de l'Agorae.
4: Mais ouais, il y a quand même ce premier mois qui permet de se sortir de la mouise, le temps d'heure.
0: En gros, on calcule un reste à vivre, c'est ça ?
4: C'est ça, exactement. Et si on est en dessous d'un certain seuil de reste à vivre, on n'est pas éligible.
0: Alors l'Agorae, c'est plusieurs endroits également hein, sur
4: Oui, on
0: sur
4: a deux
0: campus,
4: antennes. Oui. On a l'antenne à la place Léonard de Vinci où nous sommes actuellement. Et puis il y a aussi un rue de Jagondin au centre-ville de Troyes, pour avoir le plus de couverture possible.
0: Voilà, et ça, la rue de Jargondis, alors c'est le siège historique, hein, c'est là où a démarré l'Agorae. On rappelle un petit peu tout ce qu'on peut trouver à l'Agorae.
4: On peut trouver réellement du sec, c'est-à-dire des pâtes, du riz, des conserves de fruits, de légumes, de viande, des produits d'hygiène, des produits féminins. Et puis on trouve, surtout en ville, on trouve des fruits, des légumes frais, et on trouve surtout du réfrigéré, à l'instar du lait. Des produits préparés, la viande.
0: Et lorsque l'Agorae a été créée, et toujours aujourd'hui, il y a un vrai besoin sur 3, malheureusement.
4: Absolument, ouais. Et on est là tout pour y répondre.
0: Donc des centaines de bénéficiaires au sein de l'Agorae
4: Au fur et à mesure des années, ça a un peu baissé. Là, on est peut-être à 150 bénéficiaires sur les deux antennes. Mais on est surtout beaucoup, beaucoup aidé par Campus 3 et par la voiture qui nous prête pour faire nos livraisons. Et voilà, on y arrive. On est toujours de plus en plus de bénévoles pour pouvoir aider à la cause. Mais c'est toujours dans la bonne ambiance et c'est toujours dans la jovialité.
0: Alors qu'est-ce qu'on propose aujourd'hui sur la kermesse
4: aujourd'hui,
0: Campus 3
4: pour faire la promotion de l'Agorae, on vend des boîtes surprises. C'est toujours des denrées alimentaires qu'on vend au prix de 2 euros. On trouve des pâtes.
0: Donc on te donne 2 euros et on découvre ce qu'on a
4: exactement,
0: sous le capot.
4: Exactement. Ouais. On a des boîtes pour les garçons, des boîtes pour les filles, des produits spécifiques pour chacun, et surtout des boîtes mixtes si on aime que le miam-miam.
0: Donc tu les orientes un petit peu du coup là, hein, pour le coup déjà.
4: c'est certains besoins qui sont spécifiques. Quoi.
0: Tout à fait, ouais. Et donc ça commence un petit peu déjà.
4: Comme tu vois, là on a presque fini.
0: Quand les gens ouvrent la boîte.
4: Ah ouais, il y a surtout la surprise principale, c'est le fait que la personne qui ait préparé la boîte nous ait fait une petite note pour montrer le support, l'amour qu'on
0: apporte
4: à la
0: personne. Il y a un petit mot à l'intérieur en plus.
4: Voilà. Le gambling, 2 euros la boîte secrète, et des boîtes pour les garçons, des boîtes pour les filles. Et si tu veux regarder ce qu'il y a à l'intérieur, t'as des pâtes, des trucs. Ah, tu choisis la boîte, mais tu sais pas qu'il y a dedans. Hein.
5: Ok, bien.
6: Ah bah oui.
5: Okay.
6: Ah
5: mince. C'est vraiment du bon
6: coup. Miséricorde, s'il te plaît. Tu choisis la boîte.
5: Tu peux compter, mais
6: tu choisis ta boîte.
5: Ok, moi je prends la rouge en dessous là, le mettant dedans.
7: Il est un peu chiant, le client quand même.
6: Alors, qu'est-ce que t'as
5: réussi à faire ? Qu'est-ce que t'as dégoûté ? Ah, c'est mix ! Waouh ! Pour la TN1, c'est pas
6: du lubrifiant, juste là ! Exceptionnel ! Exceptionnel !
5: Magnifique !
6: Ah, UTT, c'est sympa, merci !
5: Mais non,
6: et voilà,
5: c'est bonne chose ! C'est pas ça, mais c'est vraiment rempli en plus !
6: C'est de la part, avec le snap!
8: Franchement, 2 euros, c'est pas un bon deal ça!
5: C'est aussi gourmand!
8: Tiens, je vais te piquer des trucs!
5: C'est pas sorti avec des snaps! C'est gourmand, tiens!
0: Tu peux nous lire un petit peu le petit mot là qui t'est.
5: Je crois, une danse, s'il te plaît!
9: c'est pour Béchette.
5: Chers étudiants, chères étudiantes, nous sommes les élèves de l'école et du collège Saint-Loup. Nous avons confectionné cette boîte pour vous aider et vous soutenir dans vos études. Dans cette boîte, vous y trouverez de quoi vous nourrir, vous laver et écrire. On espère que cette boîte vous sera utile.
9: Ingénieur, ouais.
5: On vous souhaite bon courage, les élèves de l'école et collège Saint-Loup.
8: Très gentil.
9: C'est mignon.
5: Ouais, on vous envoyait un message.
8: Qui l'a écrite, merci pour faire la boîte et tout. T'es trop forte. Allez.
0: Voilà. Sinon, l'Agorae va rester ouverte durant l'été. Ça va se passer un petit peu comment, l'organisation?
4: Alors, l'Agorae reste ouverte jusqu'au 7 août. Elle réouvre la première semaine des cours. Donc, on aura une fermeture le temps de. Juste avant la fermeture, on fera une opération pour vider nos frigos. Parce que ce sera des choses qu'on perdra sinon. Et puis sinon, visitez nos réseaux sociaux et on vous tiendra au courant de la fermeture et de l'ouverture d'Agorae.
0: Alors, et sinon, toi, ton rôle, tu disais responsable de la cuisine, alors dis-nous un petit peu en quoi ça consiste.
4: Bah, occasionnellement, on a des opérations, on récupère énormément d'un certain fruit, d'un certain légume ou d'une certaine denrée, et il faut en faire quelque chose. Par exemple, récemment, on a fait une opération endive.
0: Ah, toi, tu transformes alors là.
4: C'est ça, je transforme. j'ai préparé énormément d'endives pour pouvoir préparer pour les personnes qui arrivent à l'Agorae, qu'on puisse partager un moment.
0: Donc, tu les distribues
4: autour de l'endive.
0: Voilà, vous les distribuez. Ou ça se passe dans le cadre d'une soirée, etc.
4: C'est
0: vous
4: dans le cadre d'une soirée, d'une opération. On mange des endives parce qu'il y en a trop.
0: Très bien. Donc aujourd'hui, l'Agorae, durant toute la journée. Sinon, elle est accessible. Il y a des permanences durant l'année universitaire. Ça se passe
4: c'est
0: comment,
4: ça. Alors, l'Agorae est ouverte tous les jours de 17h à 21h. Et à certaines occasions, elle est ouverte le midi, le lendemain de Vinci. Mais pour ça, il faut toujours suivre nos réseaux sociaux.
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0: On est avec vous, on part au boulot, des cours ou la reprise pour vous-même aujourd'hui même, aujourd'hui mardi. Alors bon courage à vous qui allez reprendre peut-être le chemin des cours aujourd'hui même. On est avec vous, on vous accompagne ce matin avec du bon son pop rock dans les oreilles. Ça va continuer après un peu d'infos météo même, hein, c'est l'heure. On va jeter un œil à la couleur du ciel tout de suite.
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0: Ciel nuageux devenant plus variable, un ciel entre nuages éclairci aujourd'hui dans l'aube, température autour de 24 degrés. Demain, toujours des passages nuageux en matinée, beau temps l'après-midi et des températures agréables avec 25 degrés au plus haut demain dans la région, 27 en ressenti. Jeudi, une très belle journée, beaucoup de soleil en vue, un beau ciel bleu attendu, des températures qui poursuivent leur progression. On atteindra la barre des 28 degrés. Vendredi, le beau temps se poursuit, une très belle fin de semaine en vue, soleil du matin au soir et 31 degrés à l'ombre des parasols, 34 en ressenti à 3. Léger vent à 20 km/h. Samedi, tout va bien là aussi, beau temps peu nuageux, temps calme et chaud avec 27 degrés au cœur de l'après-midi. Dimanche, ciel à moitié nuageux dans l'aube, mais temps sec, ça va pulser dans les thermomètres là aussi. On attend 32 degrés sous abri, dimanche 36 en ressenti sous l'influence du soleil dans l'aube.
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10: Radio Campus 3 avec vous, comme tous les jours, la matinale du mardi 1er septembre.

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0: Radio Campus 3, la matinale, Radio Campus 3 du mardi, Lolo Mouzard en air avec vous, en studio, sur l'antenne, comme tous les matins, entre 6h et 9h, donc encore pas mal de minutes devant nous, avec encore de bonnes choses à écouter, on verra ça, et ça va continuer après un nouveau bloc-notes, et puis on vous prépare évidemment notre rendez-vous, alors là, un peu particulier pour nous tous, gens de radio évidemment, puis vous aussi puisque vous êtes auditeurs, donc vous aimez la radio. Vive la radio, on fête la radio, toutes les radios sur l'antenne de Radio Campus 3 le mardi à 8h30.
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0: Samedi 5 et dimanche 6 septembre, plongé au cœur du Moyen-Âge, à l'époque des Comtes de Champagne, c'est la fête médiévale de la commanderie d'Avaleur. La commanderie templière d'Avaleur vous ouvre ses portes pour 2 jours de voyage dans le temps, du 10e au début du 14e siècle. Une édition qui s'inscrit dans l'année culturelle du département de l'Aube en écho à l'exposition Passe avant le meilleur, la Champagne au temps des Comtes, présentée à l'Hôtel Dieu le Comte à Troyes. Au programme, campement et reconstitution historique, spectacle de joutes équestres, démonstration de combat, d'artisanat et de vie quotidienne médiévale, petit marché médiéval et bien sûr, restauration sur place, buvette. Notez bien la fête médiévale de la commanderie d'Avaleur, samedi 5 septembre, 10h-19h, dimanche 6 septembre, 10h-18h, entrée libre. Et temps fort, la retraite au flambeau. La fête se délocalise samedi 5 septembre dans le centre historique de Bar-sur-Seine. À 21h, rendez-vous place du marché, rue Verdi-Martin, pour un défilé au flambeau, parcours accessible aux personnes à mobilité réduite. Et à 22h, spectacle de feu au parc du château de Valsennes. Pour une immersion totale, vous pouvez bien sûr revêtir vos plus beaux atours médiévaux. Venez costumer. 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

0: Bonne journée avec nous, très bonne rentrée avec Radio Campus 3. Les nouveaux programmes, ça a démarré hier, hein, la rentrée, la nouvelle saison 2026-2027. Donc des programmes à découvrir, évidemment, jour après jour, heure après heure, sur l'antenne de Radio Campus 3. Vive la radio, dans quelques secondes, la météo, vive le ciel bleu et le soleil, surtout en fin de semaine. On verra ça donc dans les minutes qui viennent, et puis tout à l'heure, parole d'acteur à 9h pile.
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0: Hommage à un monstre sacré, un géant des médias qui vient de nous quitter à tout jamais. Philippe Bouvard, un touche-à-tout. Radio, télé, presse écrite et même théâtre. Il se confiait dernièrement à Jordan Deluxe sur le temps qui passe.
7: Est-ce que le temps qui passe vous fait peur, Philippe Bouvard ?
8: Oui, bien sûr, parce que le temps qui passe est un temps qui va s'arrêter. Et je ne me vois pas passer dans un autre monde où je connais personne, ou enfin où j'ai connu beaucoup de monde, mais où personne ne me donne plus signe de vie.
7: Qu'est-ce qui est le plus compliqué pour vous avec ces 93 ans ?
8: Ce qui est le plus compliqué, c'est d'abord de jouer au poker, parce que c'était un de mes vices, et de poker de casino. Alors, je continue à aller jouer de temps en temps, mais je suis accompagné par quelqu'un qui me renseigne sur les cartes du croupier, parce qu'on ne joue pas contre d'autres joueurs, mais contre un casino.
7: Est-ce que c'est un vice qui vous a coûté cher, Philippe Bouvard ?
8: Oui, oui, le jeu m'a coûté cher. Alors, c'est un bon prix si ce que il m'a coûté m'a valu des plaisirs en rapport avec la dépense, mais j'en suis pas sûr.
7: Est-ce que vous avez été complexé par votre petite taille, Philippe Bouvard ?
8: Ouf, non, j'ai pas eu de complexe. J'en ai eu. Alors, j'ai eu le complexe de pas être beau, mais je me suis très vite aperçu qu'il y avait d'autres moyens de faire sa place dans la société. J'ai regretté d'ignorer beaucoup plus de choses que je sais en faire.
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0: Passez une très très bonne journée, vraiment du fond du cœur, passez une très bonne journée avec Radio Campus 3, en tout cas on va tout faire pour. Hein. On vous a préparé encore un bon programme, plein de bonnes choses, plein de découvertes, plein de nouveautés, c'est vrai, on est servi en cette rentrée 2026, donc restez avec nous, du bon son pop rock, des nouveautés et puis les grands classiques que vous aimez, plus bien sûr des rendez-vous infos et ça va passer par la météo bien sûr. Parole d'acteur, ce sera à 9h, matinée tout en musique dans la foulée et on se retrouve quant à nous cet après-midi hein, à 16h, Forum Campus.
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0: Ciel nuageux devenant plus variable, un ciel entre nuages éclairci aujourd'hui dans l'aube, température autour de 24 degrés. Demain, toujours des passages nuageux en matinée, beau temps l'après-midi et des températures agréables avec 25 degrés au plus haut demain dans la région, 27 en ressenti. Jeudi, une très belle journée, beaucoup de soleil en vue, un beau ciel bleu attendu, des températures qui poursuivent leur progression. On atteindra la barre des 28 degrés. Vendredi, le beau temps se poursuit, une très belle fin de semaine en vue, soleil du matin au soir et 31 degrés à l'ombre des parasols, 34 en ressenti à 3. Léger vent à 20 km/h. Samedi, tout va bien là aussi. Beau temps peu nuageux, temps calme et chaud avec 27 degrés au cœur de l'après-midi. Dimanche, ciel à moitié nuageux dans l'aube, mais temps sec. Ça va pulser dans les thermomètres là aussi. On attend 32 degrés sous abri. Dimanche, 36 en ressenti sous l'influence du soleil dans l'aube.
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0: Dans Parole d'acteur, Antoine Duléry, les imitations d'Antoine Duléry. Antoine Duléry, chez Michel Drucker, à l'invitation de Jean Dujardin.
1: Comme vous voulez, vous allez imiter.
2: Non, parfait, moi Jean-Paul pour te chauffer.
3: Non, mais Jean-Paul, on le fait tous les deux.
1: Alors, réplique, Jean-Paul. On adore, c'est délirant. On n'est pas en direct.
3: Bon, tu les connais mieux que moi. Mon père est mort, moi je sais pas.
4: C'est l'endroit qui est pas bon.
3: Ah oui, l'endroit qui est pas bon.
4: Si j'ai ce fric-là, j'aurais une grande maison, un étang et des canards. C'est con les canards, mais ça fait cossu. Alors je me suis dit, Victor, qu'as-tu fait de ta jeunesse? Vers quelle chimère cours-tu? À vouloir saisir l'insaisissable, ne risques-tu pas de perdre l'essentiel? Quand jetteras-tu l'ancre, vieux coureur de savane?
3: Tu te souviens, ça c'est l'incorrigible, 75, Michel Audiard.
2: De Broca. Ça c'est fait. Maintenant, on va faire d'enchanter maintenant.
5: Ah,
2: on va
5: oui.
2: faire
5: un montant.
3: Montant, il y a longtemps.
5: Mais quand il fait Montant, il est extrêmement charmant.
2: Oui,
5: je suis assez amoureux de toi.
2: On parle pas assez Montant.
5: Montant,
3: Francis.
5: Il faut que je retourne à Montant. Tu m'as énervé hier.
3: Fais-moi Francis.
2: Tu vas faire Montant et Huster. D'abord Montant.
3: Il faut que je me lève. On va essayer de le faire.
2: Vas-y,
3: Montant,
2: la vache. Tu peux te mettre là si tu veux.
3: Ça fout le trac.
6: Il y va, regarde.
3: Il est fou.
6: Il est complètement fou.
7: Moi, je suis venu à pied, doucement, sans me presser en marchant. À pied. J'étais sûr de vous trouver. Je ne me suis donc pas trompé en marchant à pied dans la rue. Il faisait bon, je me fredonnais une chanson avec le dessous de mes talons. J'étais sûr de vous trouver. Je ne me suis
2: rien. Ça c'est fait.
1: Non, c'est vrai que mon temps.
3: Pourtant, j'ai adoré parce que je suis un des rares acteurs qui a quand même fait son service militaire et je l'ai vu en 81.
2: Et j'ai aussi,
3: fait
2: aussi Épinal.
4: À chier.
3: Et toi,
4: ça, c'est
3: très
4: beau, ça.
3: Et donc, j'ai fait mon service militaire en 81 et je me faisais tellement chier dans les périodes de garde, sous la neige où t'as rien à garder. Je me faisais tout le récital de mon temps que j'avais appris par cœur tout seul avec un fusil. Donc, ça me faisait à peu près une heure et demie sans les applaudissements. Et après, j'arrivais après. Allez!

0: baptême, et, je fais... voilà.
1: Tu m'as soufflé, Jean.
0: Acteur, de temps en temps.
1: Il imite Huster.
2: Oh, il fait Francis, vas-y.
3: Non, fais-moi Francis.
2: On a tourné tous les deux avec Francis. Je
4: sais. Oh, toi aussi, Jean, tu l'imites quand il a fait un truc dans son chien, dans ton là.
2: Ben maintenant, moi, je l'imite comme tu l'imites aussi. Enfin, je l'ai vu, mais de près. Mais...
5: Francis, c'est toujours. Comment ça va, Michel? Oh, c'est extraordinaire. Oh, dis-moi, j'ai pensé à un truc qu'on devrait faire. Les tontons flingueurs en adaptation théâtrale, ce serait extraordinaire. Comment ça va, mon bébé? Oui, alors voilà, ça va. Et quand il part, c'est comme ça. Il est toujours. Les curieux événements qui font le sujet de cette chronique, ça passera en 1940 à Oran. À Oran, les.
6: C'est la peste. Et moi, j'ai joué le Cid avec lui, avec Jean Marais et Jean-Louis Barrault.
5: Oh là là.
6: Et c'était extraordinaire. Un jour, je t'ai raconté, tout le monde l'attendait, Jean Marais était là. Mais alors, poursuis, Rodrigue. Il est arrivé, il a fait la tirade du Cid, 800 personnes, avec Jean-Louis Barrault. Il a fait sous moi donc cette troupe s'avance et porte sur le fond une emmalation. Nous partîmes sans sang, mais par un prompt renfort. Nous partîmes et nous vîmes. Ça a duré comme ça. Brusquement, il a dit deux fois le même vers. On s'y tient, il l'a déjà dit. Jean Marais a fait.
5: Mais qu'est-ce qui se passe? Là, on a fait briller un problème.
6: Spiesser est arrivé, lui a soufflé le texte, ça ne servait à rien. Tout le monde est rentré en place. Il y a eu un temps de, tu vois, de 4 secondes. Et il a repris depuis le début.
2: Allez, il est fou. Il est quand même incroyable. Je trouve qu'il a... c'est à qui il me fait penser? À ces acteurs italiens. À Gassman, il me fait penser.
6: Oui,
2: il a ça. Ça. Antoine, tu laisses entrer dans une pièce.
7: Fanfaron.
2: Il y en a... Il est incroyable.
6: Oui, Michel.
7: Antoine,
6: oui, Michel.
7: Aznavour.
6: Aznavour, je savais le faire.
7: Mais Aznavour. Bonsoir, moi j'aime beaucoup Michel parce que Michel...
8: Mets-toi debout.
7: C'est Aznavour. Finalement, Michel, c'est...
4: Mets-toi debout.
7: Formidable, j'aime beaucoup Michel Drucker.
8: Aznavour.
7: Il est fidèle.
6: Qu'est-ce que je chantais de...
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7: Et le cœur, j'ai le temps de caresser le temps et jouer de la vie comme on joue de la nuit. 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
6: Avec nous,
7: Alexandre. Alexandre, le responsable de la cuisine de l'Agorae.
6: Très bien, est-ce que tu peux nous rappeler un petit peu ce qu'est l'Agorae ?
7: Avec plaisir. Alors l'Agorae, c'est l'épicerie étudiante et solidaire de Troyes. On vend des produits à moins de 48% par rapport aux produits des grandes surfaces. C'est très facile d'accès, tu peux venir le premier mois sans éligibilité, on te vend 20€ de course par semaine au prix de 2€. Et à partir du moment où on a vérifié son éligibilité, tu peux faire autant de courses que tu veux une fois par semaine à l'Agorae.
6: Il faut des critères bien précis à respecter et pour pouvoir bénéficier et être bénéficiaire de
7: l'Agorae. Mais il y a quand même ce premier mois qui permet de se sortir de la mouise, le temps d'heure.
6: En gros, on calcule un reste à vivre, c'est ça ?
7: C'est ça, exactement. Et si on est en dessous d'un certain seuil de reste à vivre, on n'est pas éligible.
6: Alors l'Agorae, c'est plusieurs endroits également
7: on a deux antennes. Oui. On a l'antenne à la place Léonard de Vinci où nous sommes actuellement. Et puis il y a aussi un rue de Jagondin au centre-ville de Troyes pour avoir le plus de couverture possible.
6: Voilà, et ça, la rue de Jagondis, alors c'est le siège historique. Hein, c'est là où a démarré l'Agorae. On rappelle un petit peu tout ce qu'on peut trouver à l'Agorae.
7: Du sec, c'est-à-dire des pâtes, du riz, des conserves de fruits, de légumes, de viande, des produits d'hygiène, des produits féminins. Et puis on trouve, surtout en ville, on trouve des fruits, des légumes frais et on trouve surtout du réfrigéré, à l'instar du lait, des produits préparés, de la viande.
6: Et lorsque l'Agorae a été créée, et toujours aujourd'hui, il y a un vrai besoin sur Troyes malheureusement.
7: Absolument, et on est là tout pour y répondre.
6: Donc des centaines de bénéficiaires au sein de l'Agorae
7: Au fur et à mesure des années, ça a un peu baissé. Là, on est peut-être à 150 bénéficiaires sur les deux antennes. Mais on est surtout beaucoup, beaucoup aidé par Campus 3 et par la voiture qui nous prête pour faire nos livraisons. Et on y arrive. On est toujours de plus en plus de bénévoles pour pouvoir aider à la cause. Mais c'est toujours dans la bonne ambiance et c'est toujours dans la jovialité.
6: Alors qu'est-ce qu'on propose aujourd'hui sur la kermesse
7: aujourd'hui,
6: Campus 3
7: pour faire la promotion de l'Agorae, on vend des boîtes surprises. C'est toujours des denrées alimentaires qu'on vend au prix de 2€. On trouve des pâtes.
6: Donc on te donne 2€ et on découvre ce qu'on a
7: exactement,
6: sous le capot.
7: Exactement. Ouais. On a des boîtes pour les garçons, des boîtes pour les filles, des produits spécifiques pour chacun, surtout des boîtes mixtes si on aime que le miam-miam.
6: Donc tu les orientes un petit peu, du coup, là, hein, pour le coup, déjà.
7: c'est certains besoins qui sont spécifiques. Quoi.
6: Tout à fait, oui. Et donc ça commence un petit peu déjà.
7: Comme tu vois, là on a presque fini.
6: Quand les gens ouvrent la boîte.
7: Ah oui, il y a surtout la surprise principale, c'est le fait que la personne qui ait préparé la boîte nous ait fait une petite note pour montrer le support, l'amour qu'on apporte à la personne.
6: Il y a un petit mot à l'intérieur en plus.
7: Voilà. Le gambling, 2€ la boîte secrète, et des boîtes pour les garçons, des boîtes pour les filles. Et tu vas regarder ce qu'il y a à l'intérieur. T'as des pâtes, des trucs. Ah, tu choisis la boîte, mais tu sais pas qu'il y a dedans. Hein.
8: Ok, bien.
9: Ah bah oui.
8: Okay.
9: Mince.
8: C'est vraiment du bon goût.
9: Miséricorde, s'il te plaît.
10: Tu choisis la boîte.
8: Tu peux compter, mais
9: tu choisis ta boîte.
8: Ok. Moi, je prends la rouge en dessous là, elle me tente bien.
11: Il est un peu chiant, donc.
9: Alors, qu'est-ce que t'as réussi à
8: faire? Ah, c'est mix! Waouh! Pour la TN1, c'est pas.
9: Du lubrifiant, juste là! Exceptionnel!
8: Magnifique!
9: Ah, UTT, c'est sympa, merci!
8: Mais non,
9: je.
8: Et voilà, c'est bon. Je sais pas, mais c'est vraiment rempli en plus!
9: Tu l'as pas? Oui, bah, avec le snap!
10: Franchement, 2 euros, c'est pas un bon
8: deal, ça! C'est gourmand!
10: Tiens, je vais te piquer des trucs!
8: C'est pas sorti avec des snaps! C'est gourmand, tiens!
6: Tu peux nous lire un petit peu le petit mot là qui t'est écrit.
8: Je crois une danse s'appelle. C'est pour mes chers étudiants, nous sommes les élèves de l'école et du collège Saint-Loup. Nous avons confectionné cette boîte pour vous aider et vous soutenir dans vos études. Dans cette boîte, vous y trouverez de quoi vous nourrir, vous laver et écrire. On espère que cette boîte vous sera utile.
9: Ingénieur, ouais.
8: On vous souhaite bon courage, les élèves de l'école et collège Saint-Loup.
9: Très gentil.
11: C'est mignon.
8: Ouais, on vous envoyait un message.
9: Qui l'a écrite, merci pour faire la boîte et tout. t'es trop forte. Hein.
6: Allez. Voilà. Sinon, l'Agorae va rester ouverte durant l'été. Ça va se passer un petit peu comment l'organisation?
7: Alors, l'Agorae reste ouverte jusqu'au 7 août. Elle réouvre la première semaine des cours. Donc, on aura une fermeture le temps de. Juste avant la fermeture, on fera une opération pour vider nos frigos. Parce que ce sera des choses qu'on perdra sinon. Et puis sinon, visitez nos réseaux sociaux et on vous tiendra à dire au cours de la fermeture et de l'ouverture.
6: Alors, et sinon, toi, ton rôle, tu disais responsable de la cuisine, alors dis-nous un petit peu en quoi ça consiste.
7: Bah, occasionnellement, on a des opérations, on récupère énormément d'un certain fruit, d'un certain légume ou d'une certaine denrée, et bah, il faut en faire quelque chose. Par exemple, récemment, on a fait une opération endives.
6: Ah, toi, tu transformes alors là.
7: Ça, je transforme. j'ai préparé énormément d'endives pour pouvoir préparer pour les personnes qui arrivent à l'Agorae, qu'on puisse partager un moment.
6: Donc, tu les distribues
7: autour de l'endive.
6: Voilà, vous les distribuez. Ou ça se passe dans le cadre d'une soirée, etc.
7: C'est
6: où
7: dans partagez. Le cadre d'une soirée, d'une opération. On mange des endives parce qu'il y en a trop.
6: Très bien. Donc aujourd'hui, l'Agorae, durant toute la journée. Sinon, elle est accessible. Il y a des permanences durant l'année universitaire. Ça se passe
7: c'est
6: comment,
7: ça. Alors, l'Agorae est ouverte tous les jours de 17h à 21h. Et à certaines occasions, elle est ouverte le midi, le lendemain aussi. Mais pour ça, il faut toujours suivre nos réseaux sociaux.
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1: Salut tout le monde, bienvenue à vous. Très bon mardi avec Radio Campus 3. Un ciel nuageux devenant plus variable en fil des heures. Ciel entre nuages et éclaircies aujourd'hui dans le département. Température autour de 24 degrés cet après-midi. Demain, toujours des passages nuageux en matinée, mais beau temps l'après-midi. Température agréable avec 25 degrés au plus haut dans la région, 27 en ressenti. Jeudi, une très belle journée. Beaucoup de soleil en vue. Un beau ciel bleu donc attendu. Des températures qui vont poursuivre leur progression. On atteindra la barre des 28 degrés. Vendredi, le beau temps se poursuit, une très belle fin de semaine en vue. Soleil du matin au soir vendredi, température autour de 31 degrés. 31 degrés à l'ombre des parasols, 34 en ressenti à 3, léger vent à 20 km/h. Samedi, tout va bien là aussi, un beau temps peu nuageux, temps calme et chaud avec 27 degrés au cœur de l'après-midi. Dimanche, un ciel à moitié nuageux dans l'aube, mais temps sec, ça va pulser aussi. Dans les thermomètres, on attend 32 degrés sous abri, 36 en ressenti ce dimanche sous l'influence du soleil dans l'aube.
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0: Dans Parole d'acteur, Antoine Duléry, les imitations d'Antoine Duléry. Antoine Duléry, chez Michel Drucker, à l'invitation de Jean Dujardin.
1: Comme vous voulez, vous allez imiter.
2: Non, parfait, moi Jean-Paul pour te chauffer.
3: Non, mais Jean-Paul, on le fait tous les deux.
1: Alors, réplique, Jean-Paul. J'en adore, c'est... Allez, délirez. On n'est pas en direct.
3: Bon, tu la connais mieux que moi. Mon père est mort, moi je suis pas...
4: C'est l'endroit qui est pas bon.
3: Ah oui, c'est l'endroit qui est pas bon.
4: Si j'ai ce fric-là, c'est j'aurais une grande maison, un étang et des canards. C'est con les canards, mais ça fait cossu. Alors je me suis dit, Victor, qu'as-tu fait de ta jeunesse? Vers quelle chimère cours-tu? À vouloir saisir l'insaisissable, ne risques-tu pas de perdre l'essentiel? Quand jetteras-tu l'ancre, vieux coureur de savane?
3: Tu te souviens, ça c'est l'incorrigible, 75, Michel Audiard.
2: De Broca. Ça c'est fait.
5: Maintenant, on va faire dans le chanté maintenant. On va faire un montant
3: il y a longtemps.
5: Mais si.
6: Mais quand il fait le montant, il est extrêmement charmant.
5: Oui,
6: je suis assez amoureuse de toi quand
5: pas,
6: il fait le montant.
5: Non,
4: ah, montant, Francis.
6: Il faut que je retourne à mon parce qu'il m'a énervé hier.
5: Fais-moi Francis.
2: Tu vas faire montant et Huster. D'abord, montant et Huster.
3: Faut que je me lève, on va essayer de le faire.
2: Vas-y,
3: c'est...
2: Tu peux te mettre là si tu veux.
3: Ça fout le trac.
5: Il y va, regarde. Il prend.
3: Il
5: est fou, il est fou, il est
6: complètement
5: fou.
6: Complètement fou.
7: Moi, je suis venu à pied, doucement, sans me presser en marchant. À pied. J'étais sûr de vous trouver. Je ne me suis donc pas trompé en marchant à pied dans la rue. Il faisait bon, je me fredonnais une chanson avec le dessous de mes talons. J'étais sûr de vous trouver. Je ne me suis
2: pas bien. Ça c'est fait.
1: Non, c'est vrai que le temps.
3: Non, j'ai adoré parce que je suis un des rares acteurs qui a quand même fait son service militaire et je l'ai vu en 81.
2: Et j'ai aussi,
3: Épinal.
4: T'as chié, toi,
3: ça, c'est très beau ça. Ouais. Et donc j'ai fait mon service militaire en 81 et je me faisais tellement chier dans les périodes de garde, sous la neige où t'as rien à garder, je me faisais tout le récital de mon temps que j'avais appris par cœur tout seul avec un fusil. Donc ça me faisait à peu près une heure et demie sans les applaudissements et après j'arrivais après, allez, au chaud. Et je venais et je commençais comme ça dans la neige et je terminais par Paris avec le truc.
2: À Paris,
7: quand l'amour fleurit, ça fait pendant deux semaines. Deux cœurs qui se sourient, tout ça parce qu'ils s'aiment. À Paris.
3: Oui, mon adjudant, tout va bien, mon adjudant. Tout va bien, tout est calme.
2: Back in Joe.
3: Voilà pourquoi. Mais contrairement à vous, mon cher Michel, je n'ai malheureusement jamais rencontré Yves Montand.
2: Non.
3: C'est un de mes
2: grands... Oh là là, on va te raconter Montand un soir.
3: Avec plaisir, toute une nuit. Alors
6: j'essaie de le louer pour le jour de l'an. Hein, si vous
3: voilà, je fais baptême, voilà.
5: Tu m'as soufflé, Jean.
3: Acteur de temps en temps.
5: Il imite Huster.
4: Oh, il fait Francis, vas-y.
3: Fais-moi Francis.
4: On a tourné tous les deux avec Francis.
5: Je sais.
6: Toi aussi, Jean, tu l'imites quand il a fait un truc.
2: Non, mais son chien,
6: dans
2: tourné.
4: Ben maintenant, moi, je l'imite comme tu l'imites aussi. Enfin, je l'ai vu, mais de près. Mais...
3: Francis, c'est toujours. Comment ça va, Michel? Oh, c'est extraordinaire. Oh, dis-moi, j'ai pensé à un truc qu'on devrait faire. Les tontons flingueurs en adaptation théâtrale. Ce serait extraordinaire. Comment ça va, mon bébé? Oui. Alors voilà, ça va. Et quand il part, c'est comme ça. Il est toujours. Les curieux événements qui font le sujet de cette chronique, ça passera en 1940 à Oran. À Oran,
2: c'est la peste.
3: Et moi, j'ai joué le Cid avec lui, avec Jean Marais et Jean-Louis Barrault.
4: Oh là là.
3: Et c'était extraordinaire. Un jour, je t'ai raconté, tout le monde l'attendait, Jean Marais était là. Mais alors, poursuis, Rodrigue. Il est arrivé, il a fait la tirade du Cid, 800 personnes, avec Jean-Louis Barrault. Il a fait sous moi donc cette troupe s'avance et porte sur le fond une emmalation. Nous partîmes 500, mais par un prompt renfort. Nous partîmes et nous vîmes. Ça a duré comme ça. Brusquement, il a dit deux fois le même vers. On s'est dit, tiens, il l'a déjà dit. Jean Marais a fait.
4: Mais qu'est-ce qui

0: te chanter.
1: Si tu veux faire
0: un jour, toujours. Et donc, j'ai le temps, je caressais le temps et jouais de la vie comme on joue de la nuit. Et je vis la nuit sans savoir pour le jour. Un frère, je t'aime à tout et j'avais 20 ans. Et je pensais le coeur, j'ai 20 ans.
2: Antoine, reviens!

0: Bonjour à toutes et à tous et bienvenue sur 3 Aube Radio et Radio Campus 3 dans l'émission Destination Nature. Le mois dernier, nous avons reçu Tanguy Stockley, photographe et cinéaste animalier spécialisé en chiroptérologie, j'ai réussi à le dire, la science qui étudie les chauves-souris. Récemment, j'ai accompagné une équipe de spécialistes pour une sortie un peu particulière. Équipés de lampes et de carnets de notes, ces naturalistes sont réunis pour un comptage de chauves-souris, des espèces aussi discrètes qu'essentielles à notre écosystème. Alors aujourd'hui, on va continuer de parler de ces petites bêtes avec Lucie Schmitt, chargée de projet sur les chiroptères au Conservatoire d'espaces naturels de Champagne-Ardenne. Bonjour Lucie. Lucie, alors comme je le disais, tu es chargée de projet au SENCA. Est-ce que tu peux nous parler un peu de toi et de ton parcours ?
1: Alors, je suis originaire de Troyes. Donc, j'ai passé un bac général option scientifique au lycée agricole de Sainte-Maure, ce qui m'a permis de faire un BTS gestion et protection de la nature à Montmoreau dans le Jura pour me lancer dans la gestion. Grâce à mon alternance au Conservatoire d'espaces naturels de Champagne-Ardenne en chiroptérologie, du coup, j'ai pu rentrer en licence pro études et développement des espaces naturels de Champagne-Ardenne à Montpellier. Donc, à la fin de mes études, à bac plus 3, puis j'ai été embauchée en CDD puis en CDI au SEN Champagne-Ardenne en tant que chiroptérologue. Voilà.
0: Alors, pour quelle raison tu as choisi ce métier ? Est-ce que tu as une expérience, un stage, un projet qui t'a orienté plus près des chiroptères ?
1: Alors, la nature, de manière générale, c'est un métier passion. Depuis toute petite, je suis intéressée par la nature et les paysages. Et je voulais un métier à l'extérieur, profiter du soleil et comme de la pluie. Et pourquoi les chauves-souris ? Alors, c'est mon stage de BTS GPN au CPIE Sud-Champagne qui m'a fait découvrir les chauves-souris et surtout les impacts éoliens. Donc, prise de conscience au niveau des chauves-souris, des chiroptères, et aussi les idées reçues que les gens pensent sur les chauves-souris qui sont encore des mal-aimés.
0: Donc, ça fait 3 ans que tu es au conservatoire, c'est ça ? Est-ce que tu peux nous présenter le conservatoire, du coup, en quelques mots ?
1: Le SEN Champagne-Ardenne, c'est une association à loi 1901 pour la protection de la nature sur les territoires Champagne-Ardenne. Donc, on préserve les habitats, mais aussi les espèces. Si je devais le décrire en 5 actions, ce serait connaître, protéger, gérer, valoriser et accompagner.
0: Donc, il y a plusieurs antennes ?
1: Oui, il y a 4 antennes principales, une dans chaque département.
0: Merci Lucie. Alors comme je le disais en début d'émission, j'ai participé récemment à un comptage de chauves-souris. Est-ce que tu peux nous expliquer en quoi consistent ces comptages ?
1: Le but des comptages, c'est de suivre l'évolution des populations de chauves-souris à plusieurs échelles. Donc la première, c'est au niveau des sites. Ensuite, c'est au niveau de la Champagne-Ardenne et aussi du Grand Est. Et on finit à l'échelle nationale. Donc toutes nos données sont remontées au muséum et à la Fédération des conservatoires d'espaces naturels qui est le pilote du plan national d'action. Donc ça entraîne de manière générale des actions de gestion sur ces sites à enjeux.
0: Donc on a plusieurs sites dans l'Aube, hein. On a l'Hérissé, Arsonval, Bossancourt et puis on a Langres aussi. Alors Langres comme site de suivi. Et pas ailleurs, si, d'autres sites ?
1: Toute la Champagne-Ardenne, du coup, donc ce serait aussi dans la Marne et les Ardennes, plusieurs types de sites.
0: Ça ressemble à quoi ces sites ?
1: Alors, c'est très diversifié, donc en fait, ces sites sont sélectionnés en fonction des enjeux qu'on peut trouver. Les chauves-souris, en hiver, elles ont différents habitats, donc ça peut être des tunnels, des ouvrages militaires, des caves, des carrières ou des grottes souterraines, qui sont différents de sites d'estivage, donc les

0: sites été, où ça peut être du bâti ou encore on a des espèces qui sont arboricoles toute l'année.
1: Quelle espèce de chauve-souris, du coup, on peut rencontrer, observer ou recenser sur, sur ces territoires?
0: Donc voilà, en fonction des habitats, on peut trouver différentes espèces de chauves-souris. Et on en a 24 en Champagne-Ardenne actuellement.
1: 24 espèces.
0: D'accord. Sur 36 qu'on a en France métropolitaine. Mm-hmm. Donc en fonction des habitats, par exemple les tunnels et les ouvrages militaires que vous pouvez trouver par exemple à Langres ou dans les Ardennes, on peut trouver des oreillards, des barbastelles d'Europe, des pipistrelles, des grands rhinolophes ou plein d'autres espèces. Et on a aussi les espèces cavernicoles qu'on appelle, donc qui vivent dans les carrières souterraines ou les caves, les grottes, comme le grand murin, le petit rhinolophe, le grand rhinolophe, l'oreillard, le murin oreille échancré et d'autres murins de ce style.
1: Donc ça vit en colonie?
0: Oui, mais pas que. En colonie, ce sont les femelles qui vivent avec leurs petits en été et en hiver. Donc ce sont des adultes à partir de 2 ans.
1: D'accord.
0: Mais quand vous voyez une chauve-souris qui est toute seule, c'est un mâle en général.
1: D'accord.
0: Après, ça peut être une femelle qui s'est exclue de la colonie pour une journée, mais en général, c'est un mâle.
1: Et combien d'individus peut compter une colonie?
0: Ça peut aller de 10 individus en fonction des espèces arboricoles à 700 individus qu'on a compté cet hiver dans une carrière souterraine.
1: On peut peut-être le préciser que les chauves-souris sont une espèce protégée.
0: Oui.
1: Interdit de la détruire.
0: Exactement. Donc les chauves-souris sont des espèces protégées à l'échelle de la France, mais aussi à l'échelle de l'Europe. Donc on a interdiction de détruire l'espèce ou de détruire
1: son habitat.
0: Ou modifier l'habitat. Voilà.
1: Du coup, à quelle période de l'année se font les comptages et pourquoi?
0: Alors les comptages, donc il faut savoir que les chauves-souris hibernent de novembre à fin mars. Et les comptages se font vraiment chaque année à une période donnée, donc de janvier à février, tous les week-ends. Alors les chauves-souris hibernent de novembre à fin février parce qu'elles sont en manque de nourriture, donc elles sont insectivores en hiver, ce qui fait que les chauves-souris dorment pour survivre, donc elles font un stock de graisse en automne, et pour éviter le dérangement, enfin il faut éviter le dérangement, parce qu'un réveil de chauves-souris trop tôt pourrait entraîner la mort.
1: La condamner,
0: voilà, exactement.
1: Quelles sont du coup les méthodes que tu utilises pour identifier et compter les chauves-souris? Parce que j'imagine, enfin, et en ayant vécu du coup cette expérience, c'est pas toujours facile déjà de les trouver dans les petits recoins. Comment les identifier et puis les compter aussi?
0: Alors en hiver, c'est la meilleure méthode, c'est à vue.
1: Oui.
0: Elles sont très facilement observables. Bon, sauf quand elles sont dans les fissures, malheureusement. Mais avec un guide. On utilise le guide Natagora des Belges,
1: d'accord,
0: qui est très, très facile pour identifier l'espèce de chauve-souris. Par contre, on ne peut pas aller jusqu'à l'espèce. Donc, on a des groupes d'espèces, on va s'arrêter au groupe d'espèces. Mais il faudrait avoir plus de données sur l'espèce, par exemple, mesurer leur avant-bras, etc.
1: D'accord.
0: Ou les dents, qui se fait plus en été, du coup, en capture.
1: D'accord.
0: Pour arriver à l'espèce en hiver. Sauf que c'est pas possible, vu qu'elles dorment, on peut pas les déranger.
1: D'accord.
0: Et sinon, en été, on a aussi l'acoustique. Donc, c'est l'étude des ultrasons pour aussi identifier les espèces.
1: On les identifier, d'accord. Et du coup, tu utilises un matériel spécifique? Enfin, quand tu pars dans une cavité, t'as une lampe,
0: Oui, alors on a la lampe frontale, le casque, attention. Après, c'est soit bottes, soit waders s'il y a un peu beaucoup d'eau, un peu trop d'eau. Et sinon, un petit carnet avec de quoi noter les individus qu'on a trouvés dans tel et tel site. Voilà.
1: Donc en fait, t'es vraiment dans le noir, faut vraiment être observateur et voir. Vraiment contempler chaque recoin de la cavité.
0: C'est ça. Il ne faut pas être claustrophobe non plus.
1: Et pas être claustrophobe. Alors, quel est le rôle du conservatoire dans la protection des chauves-souris?
0: Alors, le conservatoire est la structure animatrice du plan régional d'action en faveur des chauves-souris de Champagne-Ardenne. Donc, c'est la déclinaison régionale du plan national d'action en faveur des chauves-souris, qui est prévu pour la préservation des chauves-souris. Et donc, c'est des actions qui permettent de concilier les chauves-souris et plusieurs thématiques, comme l'agriculture, la viticulture, les aménagements de bâtis, forestiers et plein d'autres thématiques de ce style.
1: Merci beaucoup Lucie, on arrive à la fin de notre première partie d'émission, je te propose de marquer une pause musicale, alors tu as choisi la chanson de la pause?
0: Oui,
1: alors tu nous l'annonces?
0: c'est La Chauve-souris. Donc c'est une chanson qui est très connue, surtout pendant les rencontres chiroptères nationales de Bourges, où tout le monde la chante à tue-tête, à cœur joie. Voilà.
1: Et ben, je vous invite à l'écouter tout de suite et on se retrouve juste après.
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0: 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De retour sur 3 Aube Radio et Radio Campus 3, dans l'émission Destination Nature, toujours en compagnie de Lucie Schmitt, chargée de projet sur les chiroptères, la science qui étudie les chauves-souris au Conservatoire d'espaces naturels de Champagne-Ardenne. Alors Lucie, en quoi ce travail de terrain est-il essentiel pour la connaissance et la protection de la biodiversité ?
1: Eh ben, comme on dit, pour protéger, il faut connaître. Donc, c'est par des actions de sensibilisation principalement et d'aménagement de sites que nous contribuons à leur préservation.
0: Est-ce que des particuliers qui sont amenés à avoir une problématique, on va dire, avec les chauves-souris peuvent faire appel au conservatoire ?
1: Oui, alors certains sont propriétaires de sites favorables aux chauves-souris. Sans eux, ces actions de préservation de sites ne fonctionneraient pas. Aussi, on fait des prestations pour des ponts, donc des ouvrages militaires, des ouvrages d'art, où il y aurait potentiellement des chauves-souris en dessous. Donc s'ils veulent faire des travaux, ils peuvent faire appel au conservatoire.
0: Vous travaillez aussi avec des collectivités, des institutions locales pour des suivis, peut-être aussi des écoles?
1: Oui, aussi, ça nous arrive.
0: J'en ai parlé avec Tanguy Stockley lors de la dernière émission. Les chauves-souris souffrent encore de nombreuses idées reçues. Quelles sont les plus fréquentes ?
1: Alors moi, je vous retourne la question. C'est pourquoi les gens ont-ils encore peur pour la plupart des chauves-souris ? Donc les gens y croient que les chauves-souris s'accrochent aux cheveux. Donc c'est un mythe pour les dames. Les mamans disaient ça aux jeunes filles pour éviter qu'elles sortent le soir. Mais on a aussi la transmission des maladies. Donc oui, il faut savoir que les chauves-souris peuvent transmettre, mais seulement la rage. Elles ont la rage, voilà. Mais comme d'autres espèces qui peuvent la transmettre à l'homme. Elles ne sucent pas le sang. Et ce ne sont pas des rongeurs. Elles ne détruisent pas. Elles ne créent pas de nid. Elles utilisent seulement les toitures pour se poser.
0: Mmh. Et Tanguy nous précisait que le guano était très bon pour les jardiniers.
1: Exactement. Alors, c'est un engrais naturel le plus puissant. Il est riche en azote et en phosphore.
0: Pourquoi les chauves-souris sont donc essentielles à notre écosystème, Lucie ?
1: C'est un insecticide naturel donc qui protège les écosystèmes, que ce soit les cultures ou les forêts, en mangeant les insectes ravageurs. Mais ça régule aussi les populations de moustiques. Donc, il faut savoir qu'une chauve-souris peut manger l'équivalent de 3000 insectes par nuit. C'est quand même considérable.
0: C'est pas mal. Et pourquoi donc ces chauves-souris sont-elles en danger aujourd'hui ?
1: Alors comme on l'a dit précédemment, elles sont donc ce sont des espèces protégées. En France et en Europe, la situation est quand même préoccupante, même si nos efforts de conservation portent leurs fruits pour certaines espèces. Sur les 36 espèces en France métropolitaine, on a encore un tiers qui sont considérés comme menacés ou quasi menacés, selon la liste rouge de l'UICN. Donc, par exemple, si on prend la noctule commune, qui est une espèce arboricole, les populations chutent encore. On a une perte de 30% des effectifs en 10 ans. C'est quand même... voilà. Par contre, à l'inverse, on a le grand rhinolophe, par exemple, qui était autrefois proche de l'extinction et dont les effectifs ont localement augmenté. Donc, grâce à la protection de sites comme les grottes en hiver ou les combles d'habitation en été.
0: D'accord.
1: Donc on a un progrès en fonction des espèces et une diminution encore en fonction d'autres. Mais ça dépend, tout dépend de l'habitat.
0: Et les principales du coup menaces qui pèsent sur elles dans l'Aube et en Champagne-Ardenne, alors c'est lesquelles ?
1: Alors je dirais que c'est les mêmes qu'il y a partout en France et en Europe. Les principales menaces, il y en a beaucoup. Je dirais qu'il y a la pollution lumineuse, la mortalité juvénile, les impacts routiers, éoliens, la prédation, la diminution d'insectes. Mais la principale, c'est la perte d'habitat, de territoire de chasse et le corridor écologique qui leur sert à se déplacer. Donc, comme la déforestation, le manque de haies ou la rénovation d'habitat.
0: Tu disais l'impact éolien aussi est important parce qu'on n'imagine pas finalement.
1: Oui. On dit les oiseaux, mais en fait, on parle pas tant que ça des chauves-souris. Donc les chauves-souris, on appelle ça le barotraumatisme. Elles se tapent pas les pales de l'éolienne directement. C'est un appel d'air, une pression d'air que les pales d'éolienne envoient aux chauves-souris. Et en fait, c'est comme si vous tapez une mouche et que vous la ratez. c'est les organes qui explosent. Elles tombent nettes. En fait, c'est la pression de l'air qui fait que les organes explosent.
0: Voilà. D'accord. Et ça touche toutes les espèces
1: Surtout la noctule, par exemple. C'est celle qui vole le plus haut. Et la noctule est forestière. Donc, en général, c'est pour ça qu'on évite de mettre des éoliennes aussi près de forêts.
0: Alors, comment le grand public peut participer à ce type d'action ou à s'engager même aux côtés du conservatoire ?
1: Je pense que l'action principale où vous pouvez tous participer, c'est la recherche de colonies en bâti. Donc, c'est en été.
0: Mm-hmm.
1: Ce serait nous informer d'une colonie qui est chez vous, qui permettrait de mieux la protéger.
0: D'accord.
1: Et aussi, donc, si vous avez des travaux de prévus, donc par exemple des ponts, des bâtiments ou une gestion forestière, que vous soyez particuliers ou collectivités ou entreprises,
0: oui.
1: Vous pouvez prendre en compte les chauves-souris avant la destruction. Vous devez prendre en compte les chauves-souris avant la destruction ou la modification de l'habitat. C'est un impératif. Voilà.
0: Et du coup, un particulier, qu'est-ce qui peut être mis en place si un particulier découvre c'est déjà arrivé quelques individus derrière un volet, dans un grenier. Qu'est-ce que le conservatoire met en place ? Est-ce qu'on peut aussi délocaliser une colonie ? Comment ça se passe ?
1: Non, on ne peut pas. Ce n'est pas le genre de choses qu'on fait. Mm-hmm. Il faut essayer de vivre avec les chauves-souris.
0: Il faut vraiment que les gens apprennent à cohabiter.
1: Voilà, c'est ça. Les chauves-souris, en fait, à partir du moment où on sait ce que c'est une chauve-souris, on en a moins peur. Les chauves-souris, c'est pas des rongeurs, ça va pas détruire votre maison.
0: Mmh.
1: Ok, si vous avez une colonie de 200 individus, c'est vrai que ça peut être compliqué. Après, on fait des actions pour éviter que la cohabitation soit désagréable. On peut remettre des planches, on peut fermer certains accès. Mais
0: on peut
1: mettre des nichoirs aussi. Ouais. Après, les nichoirs artificiels, c'est quelque chose qu'on peut faire, mais qui est pas très recommandé. Mmh. En tout cas, il faut pas que ce soit un habitat qui en détruit un autre.
0: Mmh.
1: On doit pas détruire l'habitat principal pour mettre des nichoirs.
0: Mmh. Voilà. Oui, je comprends. Faut laisser le naturel, quoi.
1: Exactement, ça voudra pas dire que les chauves-souris iront dans ce nouvel habitat.
0: Oui.
1: En fait, ce que je dis aux gens,
0: oui.
1: c'est pas parce que vous mettez on vous ferme la porte de votre maison à clé, on va vous mettre un petit cabanon au jardin, je pense pas que vous allez aller directement dans le cabanon, vous trouverez forcément une autre entrée pour rentrer chez vous.
0: C'est un bon exemple.
1: C'est exactement ça.
0: C'est ça. Est-ce que les citoyens peuvent participer au comptage que vous organisez ou aux observations, Lucie ?
1: Oui, exactement. Donc, que ce soit en été ou en hiver, si vous accueillez ou voyez des chauves-souris dans leur gîte, vous pouvez nous communiquer cette information.
0: Mmh, d'accord. Et après, le conservatoire peut... Enfin, ou toi, Lucie, tu te rends chez les gens pour identifier après l'espèce ?
1: Oui, ça peut être ça.
0: Ou
1: après,
0: une photo,
1: voilà,
0: une
1: oui,
0: vidéo,
1: ça peut être
0: ça peut...
1: déjà bien.
0: D'accord.
1: Et après, on peut faire des actions comme la convention refuge qui existe à l'échelle nationale. Donc, c'est une convention qu'on signe avec des propriétaires privés pour préserver les colonies chauves-souris. Donc, eux, ça les incite à préserver cette colonie et nous, ça nous incite à être vers eux en cas de besoin, s'ils veulent faire des travaux, etc., à prendre en compte les chauves-souris avant de faire ce genre d'intervention.
0: Et aujourd'hui, est-ce que les particuliers contacte facilement le conservatoire ?
1: Alors, on a toujours deux types de publics.
0: Ouais.
1: Les personnes qui sont volontaires, qui viennent à des animations, qui sont intéressées par les chauves-souris, qui les connaissent pas forcément, mais qui ont envie de les connaître, et qui disent « Ah, j'ai des chauves-souris chez moi, qu'est-ce que je peux faire ?» et tout, ça m'intéresse. Et on a l'autre type de public qui a peur des chauves-souris, qui vient pas aux animations, mais qui est très difficile à sensibiliser aussi. Et qui, dès qu'il voit une chauve-souris, a peur parce que ça peut arriver dans les cheveux, parce que c'est porteur de maladies, etc.
0: Des idées reçues.
1: Exactement.
0: On va énumérer un petit peu plus haut. Et donc, tu parles d'animation, c'est le conservatoire donc, qui organise des animations, des stands ?
1: On a les deux. On peut faire des stands et des animations de sensibilisation. Donc,
0: d'accord.
1: On a une dizaine d'animations sur les chauves-souris chaque année en Champagne-Ardenne.
0: En Champagne-Ardenne, oui. Donc, et on retrouve les événements sur le site internet.
1: L'agenda du Conservatoire d'Espaces Naturels.
0: Alors, et c'est sur inscription, les gens contactent le conservatoire ou viennent librement ? Ça dépend.
1: Alors, ça
0: des
1: dépend des animations. Il y a des animations qui peuvent être avec des participants. Donc, où on doit s'inscrire et d'autres où pas forcément parce qu'on peut attirer plus de monde. On veut attirer plus de monde.
0: On est obligé de le préciser quand même tout à l'heure, les chauves-souris. Donc, la chauve-souris est une espèce protégée. Il est interdit de la détruire, sinon, on peut avoir une amende.
1: Oui, hein, oui. Ça coûte 3 ans d'emprisonnement.
0: Voilà, c'est important aussi de le préciser.
1: Alors, espèce protégée, que ce soit des chauves-souris ou, on a ou toute autre espèce protégée.
0: C'est important de le préciser. Merci, Lucie. Alors, concernant les bénévoles qui participent au comptage, hein, c'est quoi exactement leur profil ?
1: Alors, les bénévoles, donc pour la plupart, travaillent déjà dans le domaine de l'environnement. Mmh. Donc, c'est beaucoup d'habitués qui reviennent chaque année. Et on a d'autres personnes qui sont sensibilisées ou seulement curieux d'en apprendre davantage. Voilà.
0: Ok, donc là, c'est ouvert à tout le monde.
1: Oui, tout à fait.
0: Lucie, qu'est-ce que tu ressens, toi, personnellement, quand tu fais ces sorties de terrain ?
1: Alors, les comptages sont des moments fabuleux où on peut voir des chauves-souris de près. On espère toujours revoir cette chauve-souris au même endroit que l'an dernier. Mmh. Et c'est aussi un moment de partage et de connaissances, et de convivialité avec les bénévoles.
0: Et parce qu'on peut retrouver le même individu ou...
1: Oui.
0: Chaque année au même endroit.
1: Exactement. Et quand on fait un site et qu'on a l'habitude de faire ce site, on se dit « Ah, cette année, eh ben, elle n'y était pas. Mais est-ce qu'elle est autre part ?»
0: D'accord.
1: Ou alors « Ah, cette année, on a trouvé celle qui était à cet endroit-là et ça fait plaisir de la revoir.
0: » Bah, que nous disent les chauves-souris alors sur l'état de notre environnement, Lucie ?
1: Donc, en plus d'être un insecticide naturel, les chauves-souris jouent un rôle d'indicateur biologique. Donc, elles sont sensibles aux changements de l'environnement, donc que ce soit la pollution, les pesticides ou la perte d'habitat. La présence de chauves-souris indique si l'écosystème est en bonne santé ou en danger.
0: Et quel message donc tu souhaiterais transmettre là aujourd'hui aux auditrices et aux auditeurs qui nous écoutent ?
1: Les chauves-souris, ce sont des mammifères extraordinaires. N'ayez pas peur d'elles, apprenez à les connaître et vous verrez que la cohabitation sera plus simple.
0: Merci Lucie pour ce temps passé sur le terrain et pour ton engagement en faveur de la biodiversité et plus particulièrement des chauves-souris. Ce comptage donc nous rappelle que la nature est bien présente autour de nous, parfois invisible mais fragile, et que chacun peut à son échelle contribuer à sa préservation. Je vous dis à très bientôt pour une prochaine émission sur Destination Nature.

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1: Hommage à un monstre sacré, un géant des médias qui vient de nous quitter à tout jamais. Philippe Bouvard, un touche-à-tout. Radio, télé, presse écrite et même théâtre. Il se confiait dernièrement à Jordan Deluxe sur Le Temps qui passe.
15: Est-ce que Le Temps qui passe vous fait peur, Philippe Bouvard ?
16: Oui, bien sûr, parce que le temps qui passe est un temps qui va s'arrêter. Et je ne me vois pas passer dans un autre monde où je connais personne, ou enfin, où j'ai connu beaucoup de monde, mais où personne ne me donne plus signe de vie.
15: Qu'est-ce qui est le plus compliqué pour vous avec ces 93 ans ?
16: Ce qui est le plus compliqué, c'est d'abord de jouer au poker, parce que c'était un de mes vices, et de poker de casino. Alors, je continue à aller jouer de temps en temps, mais je suis accompagné par quelqu'un qui me renseigne sur les cartes du croupier, parce qu'on joue pas contre d'autres joueurs, mais contre un casino.
15: Est-ce que c'est un vice qui vous a coûté cher, Philippe Bouvard ?
16: Oui, oui, le jeu m'a coûté cher. Alors, c'est un bon prix si ce que il m'a coûté m'a valu des plaisirs en rapport avec la dépense, mais j'en suis pas sûr.
15: Est-ce que vous avez été complexé par votre petite taille, Philippe Bouvard ?
16: Ouf, non, j'ai pas eu de complexe. Si, j'en ai eu. Alors, j'ai eu le complexe de pas être beau, mais je me suis très vite aperçu que il y avait d'autres moyens de faire sa place dans la société. J'ai regretté d'ignorer beaucoup plus de choses que je sais en faire.
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12: Coucou, salut, salut à toi, camarades auditeurs et auditrices. On est ensemble pour Forum Campus jusqu'à 18h. Au-delà, c'est déjà demain, donc jusqu'à 19h, musique, info, avec notamment des nouvelles de l'Agora et Campus 3. On verra ça dans une petite demi-heure. L'épicerie solidaire étudiante à 3, le lieu de vie, d'échange ouvert à tous. On parlera aussi de l'aubaine, voilà, des innovations sociales de notre association, des filles de la Fédération des étudiants troyens, l'Agora et l'aubaine. L'aubaine, c'est la ressourcerie étudiante, on le rappelle. Et puis, sinon, tout à l'heure, dans la deuxième partie de l'émission, notamment Parole d'acteur. Alors, un petit moment assez marrant avec Antoine Duléry, qui nous va nous sortir ses plus belles imitations. Il était sur le plateau de Michel Drucker il y a quelques années en arrière, l'invitation de son camarade Jean Dujardin. On les retrouvera d'ailleurs tous les deux, Jean Dujardin et Antoine Duléry, tout à l'heure, donc, sur les coups de 17h30. Prenez place, c'est parti, ça commence en musique, hein, Forum Campus.
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0: Bonne journée, bon mardi avec nous, la rentrée pour pas mal de monde, direction les cours d'ailleurs, en particulier aujourd'hui, hein, la rentrée des classes, donc j'espère que tout va bien en tout cas, quoi que vous fassiez, ou que vous soyez dans la région ou ailleurs, on vous accompagne cet après-midi, on se mardi après-midi avec du bon son, des infos, bloc-notes et dans quelques minutes, on parle de l'Agorae Campus 3.
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0: Info plus concentré pop rock pour vous sur 88.7 FM en DAB+, Radio Campus 3 dans toute la région, la radio numérique terrestre via le net, via également les plateformes de streaming hein, qui relaient le programme Radio Campus 3, vos applis mobiles aussi pour écouter Radio Campus 3. 16h30, dites donc, parlons un petit peu de l'Agora et Campus 3, on vous prépare aussi la météo, la tendance pour demain, pour les jours qui viennent jusqu'au week-end dans l'aube, dans quelques minutes à moins le quart.
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0: Avec nous,
8: Alexandre. Alexandre, le responsable de la cuisine de l'Agorae.
0: Très bien, est-ce que tu peux nous rappeler un petit peu ce qu'est l'Agorae ?
8: Avec plaisir. Alors l'Agorae, c'est l'épicerie étudiante et solidaire de Troyes. On vend des produits à moins 48% par rapport aux produits des grandes surfaces. C'est très facile d'accès, tu peux venir le premier mois sans éligibilité. On te vend 20€ de courses par semaine au prix de 2€. Et à partir du moment où on a vérifié son éligibilité, tu peux faire autant de courses que tu veux une fois par semaine à l'Agorae.
0: Il faut des critères bien précis à respecter et pour pouvoir bénéficier et être bénéficiaire de l'Agorae.
8: De l'Agorae. Mais il y a quand même ce premier mois qui permet de se sortir de la mouise, le temps d'heure.
0: Et en gros, on calcule un reste à vivre, c'est ça ?
8: C'est ça, exactement. Et si on est en dessous d'un certain seuil de reste à vivre, on n'est pas éligible.
0: Alors l'Agorae, c'est plusieurs endroits également hein, sur
8: Oui, on
0: sur
8: a deux
0: campus,
8: antennes. Oui. On a l'antenne à la place Léonard de Vinci où nous sommes actuellement. Et puis il y a aussi un rue de Jagondin au centre-ville de Troyes pour avoir le plus de couverture possible.
0: Voilà, et ça, la rue de Jagondis, alors c'est le siège historique, hein, c'est là où a démarré l'Agorae. On rappelle un petit peu tout ce qu'on peut trouver à l'Agorae.
8: On peut tout trouver réellement, du sec, c'est-à-dire des pâtes, du riz, des conserves de fruits, de légumes, de viande, des produits d'hygiène, des produits féminins. Et puis on trouve, surtout en ville, on trouve des fruits, des légumes frais, et on trouve surtout du réfrigéré, à l'instar du lait... des produits préparés, de la viande.
0: Et lorsque l'Agorae a été créée, et toujours aujourd'hui, il y a un vrai besoin sur Troyes, malheureusement.
8: Absolument. Ouais. Et on est là tout pour y répondre.
0: Donc des centaines de bénéficiaires au sein de l'Agorae
8: Au fur et à mesure des années, ça a un peu baissé. Là, on est peut-être à 150 bénéficiaires sur les deux antennes. Mais on est surtout beaucoup, beaucoup aidé par Campus 3 et par la voiture qui nous prête pour faire nos livraisons. Et voilà. On y arrive. On est toujours de plus en plus de bénévoles pour pouvoir aider à la cause. Mais c'est toujours dans la bonne ambiance et c'est toujours dans la jovialité.
0: Alors qu'est-ce qu'on propose aujourd'hui sur la carte
8: aujourd'hui, pour faire la promotion de l'Agorae, on vend des boîtes surprises. C'est toujours des denrées alimentaires qu'on vend au prix de 2€. On trouve des pâtes.
0: Donc on te donne 2€ et on découvre ce qu'on a
8: exactement,
0: sous le capot.
8: Exactement. Ouais. On a des boîtes pour les garçons, des boîtes pour les filles, des produits spécifiques pour chacun, surtout des boîtes mixtes si on aime que le miam-miam.
0: Donc tu les orientes un petit peu, du coup, là, hein, pour le coup, déjà.
8: c'est certains besoins qui sont spécifiques. Quoi.
0: Tout à fait, oui. Et donc ça commence un petit peu déjà
8: Comme tu vois, là on a presque fini.
0: Quand les gens ouvrent la boîte.
8: Ah oui, il y a surtout la surprise principale, c'est le fait que la personne qui ait préparé la boîte nous ait fait une petite note pour montrer le support, l'amour qu'on apporte à la personne.
0: Il y a un petit mot à l'intérieur en plus.
8: Voilà. Le gambling, 2€ la boîte secrète, et des boîtes pour les garçons, des boîtes pour les filles. Et si tu veux regarder, tu peux regarder ce qu'il y a à l'intérieur. T'as des pâtes, des trucs. Ah, tu choisis la boîte, mais tu sais pas qu'il y a dedans. Hein.
9: Ok, bien.
10: Ah, bah oui.
11: Ah mince.
12: C'est vraiment du bon
10: coup.
13: Miséricorde,
10: s'il te plaît.
13: Tu choisis la boîte.
12: Tu peux compter,
10: mais tu choisis ta boîte.
12: Ok, moi je prends la rouge en dessous là, le mettant dedans.
14: Il est un peu chiant, le client quand même.
10: Alors, qu'est-ce que t'as réussi à
12: voir ? Ah, c'est mix ! Waouh ! Pour la TN1, c'est pas.
10: Du lubrifiant juste là ! Exceptionnel !
12: Exceptionnel ! Magnifique !
10: Ah, UTT, c'est sympa, merci.
12: Mais non,
10: et voilà, que des
12: bonnes choses. Je sais pas, mais c'est vraiment rempli en plus.
10: C'est de la part,
13: mais quand même, là pour ça.
10: Avec le snap!
13: Franchement, 2€, c'est pas un bon deal ça!
12: C'est carrément aussi gourmand!
13: Tiens, je vais te piquer des trucs!
12: C'est pas sorti avec l'espère! C'est gourmand, tiens!
0: Tu peux nous lire un petit peu le petit mot là qui t'est.
12: Je crois, une danse, s'il te plaît!
3: pour Béchette.
12: Chers étudiants, chères étudiantes, nous sommes les élèves de l'école et du collège Saint-Loup. Nous avons confectionné cette boîte pour vous aider et vous soutenir dans vos études. Dans cette boîte, vous y trouverez de quoi vous nourrir, vous laver et écrire. On espère que cette boîte vous sera utile. On vous souhaite bon courage, les élèves de l'école et collège Saint-Loup.
13: Très gentil.
3: C'est mignon.
12: Ouais, on peut envoyer un message.
8: Qui l'a écrite,
13: merci pour faire la boîte et tout. T'es trop forte.
0: Allez. Voilà. Sinon, l'Agorae va rester ouverte durant l'été. Ça va se passer un petit peu comment l'organisation?
8: Alors, l'Agorae reste ouverte jusqu'au 7 août. Elle réouvre la première semaine des cours. Donc, on aura une fermeture le temps de. Juste avant la fermeture, on fera une opération pour vider nos frigos. Parce que ce sera des choses qu'on perdra sinon. Et puis sinon, visitez nos réseaux sociaux et on vous tiendra à dire au cours de la fermeture et de l'ouverture de la Gorée.
0: Et sinon, toi, ton rôle, tu disais responsable de la cuisine, alors dis-nous un petit peu en quoi ça consiste.
8: Bah, occasionnellement, on a des opérations, on récupère énormément d'un certain fruit, d'un certain légume ou d'une certaine denrée, et bah, il faut en faire quelque chose. Par exemple, récemment, on a fait une opération endive.
0: Ah, toi, tu transformes alors là.
8: Ça, je transforme. J'ai préparé énormément d'endives pour pouvoir préparer pour les personnes qui arrivent à la Gorée, qu'on puisse partager un moment.
0: Donc tu les distribues
8: autour de l'endive.
0: Voilà, vous les distribuez. Ou ça se passe dans le cadre d'une soirée, etc.
8: C'est
0: où
8: dans partagez. Le cadre d'une soirée, d'une opération. On mange des endives parce qu'il y en a trop.
0: Très bien. Donc aujourd'hui, la Gorée, durant toute la journée. Sinon, elle est accessible. Il y a des permanences durant l'année universitaire. Ça se passe
8: c'est
0: comment,
8: ça. Alors, la Gorée est ouverte tous les jours de 17h à 21h. Et à certaines occasions, elle est ouverte le midi, Léonard de Vinci. Mais pour ça, il faut toujours suivre nos réseaux sociaux.
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0: Radio Campus 3, on est là. Radio Campus 3 qui vous offre le meilleur du rock, le meilleur de la pop. Et ce sera le cas tout au long de la soirée avec une belle soirée en vue. 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
0: Un ciel entre nuages et éclairci aujourd'hui dans le département. Température autour de 24 degrés hein, cet après-midi. Demain, toujours des passages nuageux. Alors en matinée, mais beau temps l'après-midi, des températures agréables avec 25 degrés au plus haut dans la région. 27 en ressenti demain. Jeudi, une très belle journée. Beaucoup de soleil en vue. Un beau ciel bleu donc attendu. Des températures qui vont poursuivre leur progression. On atteindra la barre des 28 degrés. Vendredi, le beau temps se poursuit. De manière générale, une très belle fin de semaine hein, en vue. Soleil du matin au soir vendredi. 31 degrés à l'ombre. Au départ à sol, 34 en ressenti à 3. Léger vent à 20 km/h. Sinon, pour ce week-end, bah, tout va bien là aussi. Samedi, beau temps peu nuageux, temps calme et chaud, 27 degrés au cœur de l'après-midi. Dimanche, ciel à moitié nuageux dans l'eau, mais temps sec. Ça va pulser dans les thermomètres. On attend 32 degrés sous abri ce dimanche, 36 en ressenti sous l'influence du soleil dans l'aube.
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10: Toujours là avec vous, la deuxième heure, la deuxième partie de Forum Campus. Dans quelques minutes, un nouveau bloc-notes. Alors ici, bloc-notes, ça veut dire info pratique, service, info vie étudiante évidemment. Hein, d'autant plus que c'est Forum Campus que vous écoutez. Et puis également, parole d'acteur, ça ce sera à la demi avec aujourd'hui Antoine Duléry, ses fameuses imitations. Et puis on vous proposera aussi un nouveau point météo. On fera un tour d'horizon hein, des prévisions météo de la semaine jusqu'au week-end dans l'aube tout à l'heure à moins le quart. Bon après-midi avec nous.
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0: Vous nous rejoignez, c'est parfait, il n'est jamais trop tard pour bien faire. Forum Campus sur Radio Campus 3, c'est déjà demain dans la foulée, on le rappelle, à partir de 18h, Campus Zone 100% française également, sur les coups de 19h, durant une petite heure, et puis à partir de 20h, comme tous les mardis soirs. Patricia Quintana, le retour de Patricia Quintana et ses invités, le bal des engagés avec les acteurs du monde culturel, du monde associatif local, donc des Troyens, des Aubois, qui œuvrent chacun dans leur partie, leur répertoire, leur domaine de prédilection. Ce soir donc, Patricia, à partir de 20h, notez bien, le bal des engagés sur Radio Campus 3.
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0: 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Être assistant familial, c'est accueillir à son domicile 7 jours sur 7, 24 heures sur 24, un ou des enfants âgés de 0 à 21 ans, ayant connu des difficultés familiales et qui sont confiés au département au titre de la protection de l'enfance. C'est leur offrir un cadre stable, sécurisant et chaleureux, tout en maintenant des liens avec leur famille d'origine lorsque c'est possible. Vous souhaitez aider des enfants à grandir et à s'épanouir? Vous faites preuve de qualité humaine et relationnelle, d'une solide motivation? Vous êtes prêt à vous investir dans une formation professionnalisante et travailler en équipe? Vous souhaitez vous engager, vous, votre conjoint et vos propres enfants, dans un accueil familial? Prochaine réunion d'information, vendredi 4 septembre, 14h30, 17h, au Centre Sportif de l'Aube. Inscription obligatoire, attention, avant ce vendredi 28 août, par mail à pmiasmat@aube.fr. pmiasmat@aube.fr.
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0: du rock, de la pop sur Radio Campus 3. Vous rendez-vous également. Parole d'acteur, le mardi, 17h30, on va retrouver le génial Antoine Duléry. Et puis on va vous préparer aussi un point météo complet. Ça, ce sera dans quelques minutes. Bon après-midi, restez là. On a encore de bons moments à passer ensemble sur Radio Campus 3.
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4: Dans l'actu jeux vidéo, la sortie le 22 juin de Sand Raiders of Sophie. Disponible sur PC, c'est développé par Hologlyph et Tower House. C'est édité par Tiny Build. C'est un jeu de tir à la première personne en monde ouvert dans lequel les joueurs construisent et contrôlent d'immenses marcheurs mécaniques pour traverser les dunes post-apo d'une planète déchue. Dans un monde alternatif, les Galiciens, citoyens d'une région de l'Empire austro-hongrois, retournent sur les terres désolées de Sophie, autrefois riche en ressources, dans l'espoir d'y découvrir des trésors oubliés, de corriger les injustices du passé et de revendiquer ce qu'ils estiment leur revenir de droit. Affronter d'autres joueurs, explorer, piller et extrayer des ressources précieuses dans un monde hostile généré de manière procédurale. Vous poursuivre et vous déplacer efficacement sur cette planète dangereuse, vous devrez concevoir et déployer des Templars, des bases ambulantes gigantesques qui vous protègent des éléments, défendent votre butin contre les autres joueurs et détruisent tout obstacle sur votre route vers la célébrité ou l'infamie. Sand Raiders of Sophie, c'est disponible sur PC. La sortie le 23 juin de Dear and Boy, disponible sur PC, PS4 et PS5, c'est développé par Lifeline Games, édité par Dear Villagers. C'est un jeu d'aventure plateforme cinématique. Un jeune garçon rencontre un fan fragile. Découvrez le lien qui les unit à travers des visuels époustouflants et une musique envoûtante, sans aucun dialogue, dans une aventure cinématographique poétique qui vous touchera en plein cœur. Votre compagnon grandit à vos côtés, passant d'un fan vulnérable à un cerf majestueux, ce qui transforme votre façon de jouer. Protégez votre fragile ami au début, puis unissez vos forces en duo avec des capacités qui évoluent. Les jeunes joueurs y verront une belle amitié entre un garçon et son cerf. Les joueurs adultes pourraient y découvrir des thèmes plus profonds sur l'harmonie et la force que l'on trouve dans la camaraderie. Chacun y trouvera sa propre signification dans cette expérience contemplative. Dear and Boy, c'est disponible sur PC, PS4 et PS5. Et enfin, la sortie le 25 juin de Star Fox sur Switch 2. C'est développé par Velan Studios, édité par Nintendo. C'est un jeu de type rail shooter, remake du jeu Lilith Wars sorti en 97 sur Nintendo 64. Le joueur incarne Fox McCloud, un pilote novice au sein de l'équipe de mercenaires Star Fox, dont la mission est de défendre le système stellaire de Lilith contre les griffes d'Andros, un scientifique maléfique originaire de la planète lointaine Venom. Le destin du système de Lilith repose entièrement sur les épaules de Fox et son équipe. Apprenez-en plus sur eux au cours de nouvelles cinématiques qui incluent des scènes de briefing inédites avant chaque mission. Pilotez l'Arwing pour prendre part à des batailles aériennes et affronter des boss gigantesques dans la campagne. Certaines missions vous demanderont également de prendre les commandes du Landmaster, un blindé léger, ou encore du Blue Marine, un submersible d'exploration. Accomplissez des objectifs et éliminez vos adversaires dans les batailles en ligne à 4 contre 4 du mode combat. Star Fox, c'est disponible sur Switch 2. Voilà pour l'actu jeu vidéo.
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0: On est avec vous, on vous accompagne, où que vous soyez, qui que vous soyez d'ailleurs, et ouais, on pense en particulier au Gilles aujourd'hui, tiens, c'est vrai que c'est la Saint-Gilles aujourd'hui, hein. On va parler météo tout de suite, un petit quart d'heure, il sera 18h, c'est déjà demain, en vue, l'après-midi qui continue sur Radio Campus 3.
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0: Un ciel entre nuages et éclairci aujourd'hui dans le département. Température autour de 24 degrés hein, cet après-midi. Demain, toujours des passages nuageux. Alors en matinée, mais beau temps l'après-midi, des températures agréables avec 25 degrés au plus haut dans la région. 27 en ressenti demain. Jeudi, une très belle journée. Beaucoup de soleil en vue. Un beau ciel bleu donc attendu. Des températures qui vont poursuivre leur progression. On atteindra la barre des 28 degrés. Vendredi, le beau temps se poursuit. De manière générale, une très belle fin de semaine hein, en vue. Soleil du matin au soir vendredi. 31 degrés à l'ombre. Des parasols, 34 en ressenti à 3. Léger vent à 20 km/h. Sinon, pour ce week-end, bah, tout va bien là aussi. Samedi, beau temps peu nuageux. Temps calme et chaud, 27 degrés au cœur de l'après-midi. Dimanche, ciel à moitié nuageux dans l'eau, mais temps sec. Ça va pulser dans les thermomètres. On attend 32 degrés sous abri ce dimanche, 36 en ressenti sous l'influence du soleil dans l'aube.
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4: Bienvenue dans le rendez-vous de la MDE pour vous présenter l'actualité de la Maison des étudiants sur Radio Campus 3. La MDE, c'est votre maison, un guichet unique regroupant les principaux acteurs de la vie étudiante, le service vie étudiante de Troyes-Champagne Métropole, l'antenne troyenne du Crous de Reims, la Fédération des étudiants troyens Campus 3, sa radio, Radio Campus 3, et le service de santé étudiante de l'Université Reims-Champagne-Ardenne. Nous mettons à votre disposition un espace de travail avec des ordinateurs, le Wi-Fi gratuit et de quoi imprimer votre travail. Vous trouverez aussi un point CAF et CPAM pour toutes vos démarches. Venez également profiter de la salle de musique. Que vous soyez une association étudiante ou tout simplement étudiant, ne cherchez plus pour vos répétitions. Cette salle est mise gratuitement à votre disposition. Elle est totalement insonorisée et tout équipée. Batterie, piano, synthé, ampli, micro, table de mixage, vous permettant de pratiquer sans complexe. La MDE, c'est aussi un lieu de rencontre et d'animation. D'ailleurs, rendez-vous pour l'événement de la rentrée, les Clés de Troyes. Retrouvez-nous mercredi 16 septembre pour le raid urbain, les tremplins, la remise des récompenses et la restitution des clés. Puis jeudi 17 septembre pour la Color Run et la soirée à la Chapelle Argence. Inscription et programme sur le site www.clédetroyes.com. Nous organisons également des petits déjeuners pour les étudiants dans les résidences universitaires. Vous aurez la possibilité de le prendre sur place ou à emporter. C'est gratuit et ouvert à tous les étudiants. Retrouvez-nous mardi 8 septembre de 7h à 9h à la résidence universitaire Crous-Ville-Ardouin au 11 13 rue de Québec, 10430 Rosière près 3. Mercredi 9 septembre de 7h à 9h à la Maison des étudiants au 6 rue de la Petite Courtine à 3 et jeudi 10 septembre de 7h à 9h au QG du Crous, 16 place Léonard de Vinci, 10430 Rosière près 3. Nous vous attendons nombreux. Et retrouvez notre actualité sur notre site internet étudiatroyes.fr et sur les réseaux comme la page Facebook étudiatroyes. Voilà, c'était le rendez-vous de la MDE tous les lundis à 7h30, 12h30 et 16h30 sur Radio Campus 3. Bonne semaine et bonne rentrée à tous.
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13: Hommage à un monstre sacré, un géant des médias qui vient de nous quitter à tout jamais. 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Il se confiait dernièrement à Jordan Deluxe sur Le Temps qui passe.
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15: 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Alors, c'est un bon prix si ce que il m'a coûté m'a valu des plaisirs en rapport avec la dépense, mais j'en suis pas sûr.
14: Est-ce que vous avez été complexé par votre petite taille, Philippe Bouvard ?
15: Ouf, non, j'ai pas eu de complexe. J'en ai eu. Alors, j'ai eu le complexe de pas être beau, mais je me suis très vite aperçu que il y avait d'autres moyens de faire sa place dans la société. 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
12: Bonjour à tous, bal des engagés avec un invité troyen, un piou.
13: Je suis un piou des piou-piou.
12: Mon Dieu. Louis Roland, donc, invité ce soir de l'émission spéciale piou-piou, quoi. Et donc, sur Radio Campus 3, 88.7. Et nous devions recevoir, donc, l'intégralité du duo, composé, donc, de Louis Roland et de...
13: Solène Azoulay,
12: qui a un petit souci au niveau de la voix.
13: Et oui, elle est asthmatique et elle a du mal à respirer en ce moment.
12: D'accord.
13: Et on a un concert demain, donc elle se repose.
12: Voilà, voilà, il vaut mieux garder sa voix. C'est ce qu'elle fait, Céline Dion, hein, avant chaque concert, elle ne me parle pas.
13: Ouais, c'est
12: pendant
13: ça.
12: Trois jours.
13: À trois jours, ouais.
12: Ouais.
13: C'est
12: zéro.
13: Intéressant.
12: Rien.
13: C'est intéressant.
12: Elle dit rien.
13: Puis ça peut aider à philosopher sur sa mort.
12: Aussi, ou sur le reste. Hein. Donc Louis Roland, donc mon invité donc de passage à Troyes pour un concert qui s'est passé à la Chapelle Argence. Donc les Inséparables Piou Piou. Donc c'est donc joliment dit un duo.
13: Oui.
12: Déjà pourquoi Piou Piou, les Inséparables. Alors les Inséparables, je sais parfaitement que ce sont des oiseaux.
13: Ouais.
12: Les oiseaux qui sont toujours en couple.
13: Ouais, c'est ça qui se colle.
12: Qui ne se séparent jamais. Quoi. D'où le nom Les Inséparables, c'est ça?
13: Exactement. En fait, on a rencontré Cléa Vincent. Solène faisait les clips pour Cléa Vincent, qui est une chanteuse de pop française.
12: D'accord.
13: Très sucrée, on va dire.
12: Très sucrée.
13: C'est le terme que je lui trouve.
12: Et bah c'est mignon ça, Barba
13: ouais,
12: Papa quoi.
13: Ouais, ouais, carrément. Et donc du coup, elle faisait les clips et puis elle organisait une soirée aux Trois Baudets.
12: À Paris.
13: Et on s'est rencontrés là-bas. Je cherchais quelqu'un pour faire des clips et puis on s'est rencontrés, puis on est tombés amoureux.
12: Mmh.
13: Et effectivement, elle lui a dit vous êtes un peu comme les Inséparables. Quand on s'est rencontrés, on s'est jamais quittés et on est restés ensemble.
12: Il y a longtemps.
13: On s'est rencontrés il y a 7 ans. À peu près.
12: Ah, quand même. D'accord.
13: Et donc, voilà, on lui a dit, vous êtes un peu comme des Inséparables. Et puis, on trouvait ça mignon, piou-piou, parce qu'on aime bien tout ce qui est mignon.
12: Les oiseaux, quoi.
13: Les oiseaux, tout ce qui est un petit peu aussi, on va dire, enfantin, on va dire naïf. Une sorte de bulle qui nous protège de ce monde parfois un petit peu violent.
12: On est bien d'accord. Donc, les Inséparables, piou-piou, donc c'est vraiment le nom que vous avez donc défini tous les deux. pour justement pour partir dans une aventure musicale autre que ce que tu as fait toi précédemment, c'est-à-dire que Louis Roland, on se connaît depuis un petit moment.
13: Depuis que je suis au lycée.
12: Oh mon Dieu.
13: Je m'en rappelle.
12: Oui, parce que tu faisais partie d'un groupe qui s'appelait les Ratzinger. Les Ratzinger, donc, qui a été Tsar, dispositif de soutien aux artistes régionaux. Un dispositif qui n'existe plus, du reste. C'était du temps de la maison... où j'œuvrais à la maison du boulanger, si je puis dire. Et donc voilà, c'était donc vous étiez Tsar, dispositif soutien aux artistes régionaux. Et donc je me rappelle de vous, enfin du groupe les Ratzinger, parce que vous étiez déjà, t'étais pas tout seul, il y avait qui d'autre ?
13: Il y avait les deux Antonins, Antonin de Vivier, Antonin l'Espagnol. Et puis une bassiste qui s'appelle Anne Godefer. On était au conservatoire, on faisait un autre instrument.
12: Vous êtes connus tous au conservatoire ?
13: Ouais. On s'est connus, je connaissais Antonin depuis la maternelle en éveil musical et Antonin l'Espagnol, je le connais depuis le CHAM, même on se croisait avant parce qu'on faisait de la trompette. Donc,
12: vous êtes tous les deux issus de la classe trompette ?
13: Ouais, c'est ça.
12: Vous avez fait de la trompette,
13: on a
12: tous
13: fait
12: les
13: la
12: deux
13: trompette,
12: au conservatoire.
13: Et donc les classes CHAM, on était dans la même classe,
12: d'accord.
13: Ce qui nous permettait de
12: tu
13: faire...
12: Tu peux rappeler ce que c'est une classe CHAM,
13: ouais,
12: s'il te
13: c'est
12: plaît.
13: Les classes horaires aménagées musique qui se déroulent, je crois, toujours au Collège Pitou.
12: Mm-hmm.
13: Et ça nous débloquait, en
12: ça,
13: fait...
12: Ça, c'est un dispositif qui a été créé par l'Éducation nationale, par le ministère de la Culture.
13: Ouais, je pense. Je n'ai pas creusé la question sur qui a créé ça, j'avoue.
12: Mais c'est une belle initiative.
13: C'est une belle initiative, il faut qu'elle continue. Et ça permet de débloquer du temps pour le conservatoire. Et ça permet aussi plein de choses, de débloquer du temps pour les parents aussi, qu'on a envie de s'investir à fond. Et ça nous permet d'être en immersion totale avec d'autres musiciens. Et donc, ça permet une progression quand même assez significative.
12: C'est un travail approfondi de la musique. Parce que n'oublions pas que c'est un travail, la musique.
13: C'est un travail.
12: C'est une passion, mais c'est un travail.
13: C'est aussi un travail. Et d'ailleurs, il ne faut jamais oublier la passion. Il ne faut pas que le travail fasse oublier la passion. Et ça, ce n'est pas forcément évident tous les jours. Mais,
12: bien sûr.
13: Mais ça reste une passion. Quand on est sur scène, on oublie tout le reste.
12: D'accord. Donc, issu quand même de Troyes.
13: Bah oui.
12: De Troyes, du conservatoire.
13: Ouais, c'est ça. Et puis, bah voilà, c'était aussi...
12: Un Troyen.
13: Et c'était à cette époque-là, on a fondé le groupe, quand il y a eu aussi l'ouverture des musiques actuelles au conservatoire, une révolution.
12: Mon Dieu.
13: Les jazzeux ont pesté. On allait casser leur batterie de jazz accordée en la bémol. Et leur ampli Fender de luxe, on allait leur péter leur lampe. Ce qui n'était pas faux.
12: Mais
13: il fallait bien que ça change. Et
12: c'est bien la musique actuelle.
13: 2005.
12: Il faut avancer.
13: Ouais, c'est ça.
12: Avancer.
13: Ce qui est actuel maintenant ne l'est plus demain.
12: Oui, mais bon, ça veut dire quoi la musique actuelle ? Moi,
13: oui, on se pose toujours la question.
12: On s'est toujours posé la question, on se la posera longtemps.
13: C'est une
12: case. C'est. Il y avait les musiques, on dit les musiques savantes et les musiques actuelles. Moi, je suis très partagé par ces classifications musicales.
13: Oui, je suis d'accord. C'est pour
12: déjà.
13: Les dossiers de subvention, c'est pour tout le reste.
12: Oui, voilà, quoi. Parce qu'à un moment, il faut bien classifier les choses, là.
13: Oui, on est obligé un petit peu d'organiser.
12: Ouais, obligé.
13: Enfin, obligé. On est obligé.
12: On se comprend, hein. On est obligé de rien, surtout, hein. Mais la musique actuelle, ça regroupe donc, ça va aussi bien du jazz, de l'électro, du métal, de la
13: fusion.
12: Chanson française, la fusion, même tout ce qui est trad actuel est considéré comme de la musique actuelle.
13: Ouais. Ouais,
12: parce que ça travaille aussi des instruments anciens avec de l'électro, enfin ça peut travailler avec de l'électro et des choses

0: Puis la musique est tellement, pour moi, sacrée que des fois, bah, si t'écoutes de la musique, c'est bien, mais c'est ta musique, quoi. Donc évite de la faire partager. Toi, l'automobiliste furieux dans ta voiture, qui met du son à fond à côté de moi quand je démarre en vélo, bon, bref, c'est pour toi. On va écouter ton premier titre, justement. Votre premier titre, excuse-moi.
1: Oui. Non, t'inquiète pas, c'est normal.
0: PLL.
1: Position latérale de l'œuvre.
0: Bien, on écoute et puis on en reparle tout de suite après.
1: Comme dans le jazz.

0: Le bal des engagés sur Radio Campus 3, donc mon invité Louis Roland, alias Piu-Piu. Piu-Piu ?
1: Ouais, Piu-Piu, hein. Ça Piu-Piu, toi.
0: Ça Piu-Piu de fort. Alors, donc, on vient d'écouter votre premier titre, pardon. Donc, d'un album qui s'appelle quand même Braqueur de bonheur. Braqueur oui. de bonheur. C'est merveilleux, ce monde ouaté,
1: ouais. Ce monde qu'on choisit, qu'on braque.
0: Donc, vous avez décidé de braquer le bonheur ?
1: Ouais. On a décidé de ne pas s'excuser d'être heureux parce que
0: en fait bien raison.
1: Ça peut aussi se prendre en main ce bonheur. Alors oui, il y a pas de bonheur sans aussi vague hein, pour apprécier les moments joyeux. Il faut des moments aussi un petit peu plus durs, un peu plus tristes.
0: Un peu plus down.
1: C'est le package, faut le choisir et quand on a conscience de
0: c'est
1: ça,
0: vie,
1: tout
0: quoi.
1: Va bien. Oui, c'est hein? package, faut c'est comme ça.
0: Faut tout prendre.
1: Voilà, faut tout prendre. Faut
0: relativiser surtout.
1: Relativiser,

0: Pas trop stressé, parce que finalement, bon, c'est jamais trop important. Et puis, il y a une vitesse dans le braquage, quoi. Ça va vite. Et il faut tout de suite se retourner. On a cette capacité-là avec Solène
1: De faire face.
0: de faire face dès qu'il y a une merde, tout de suite, de trouver une solution
1: Mais parce que
0: rapidement,
1: vous êtes
0: décaler
1: deux
0: les
1: aussi,
0: choses. On
1: donc.
0: est deux, ouais.
1: Et donc, il y a une espèce
0: C'est
1: de.
0: fort, ouais. Je dirais presque qu'on serait indestructible, presque. On est complémentaires. On est vraiment.
1: C'est une belle histoire, ça, depuis 7 ans.
0: Ouais, c'est une belle histoire, ouais. J'ai la
1: C'est un beau
0: chance.
1: roman.
0: Belle ref, bravo, je m'incline.
1: Alors donc justement PLL, donc le titre qu'on vient d'écouter donc qui s'appelle Position, non.
0: Position latérale de love.
1: D'accord. Et c'est une chanson que vous avez écrite en commun, que vous écrivez tous les deux ou c'est plutôt l'un, plutôt l'autre?
0: On écrit ensemble, moi je produis, je suis quand même majoritairement sur la musique puisque c'est un peu plus mon terrain de jeu, mais
1: D'accord.
0: Solène, elle vient de la vidéo, donc elle a toute la partie esthétique, visuelle, elle fait des clips en IA.
1: En IA?
0: D'ailleurs, PLL, vous pouvez aller le consulter sur YouTube, il y a le clip de nous qui est totalement fait en IA par Solène, ce qui est un vrai
1: Ah,
0: challenge.
1: vous faites des clips en IA, c'est-à-dire en intelligence artificielle, on est bien d'accord.
0: Alors oui, mais il y a un pilote derrière, c'est pas si évident que ça, c'est une nouveauté.
1: Parce que justement,
0: Il faut
1: par
0: gérer
1: rapport
0: les prompts.
1: à. Ouais, non, mais je suis d'accord avec toi. Mais justement, la crainte, quand même, pour tout le milieu
0: Ouais.
1: artistique. La grosse crainte qui va arriver et que déjà certains ont parfaitement conscience, c'est justement l'apparition de l'intelligence artificielle, enfin l'apparition qui est pas non plus récente non plus, mais vraiment qui va peut-être aussi, telle une pieuvre, envahir ce monde de créa ou pas. Là,
0: Bah,
1: là. Mais aussi bien, je parle de toutes les expressions artistiques, hein. Ça va aussi bien du cinéma au dessin, au art plastique,
0: Ah, le film.
1: tout, tout, tout, tout, tout,
0: Et
1: tout,
0: là, c'est
1: tout.
0: vrai qu'on a conscience que des grandes, voilà, des grandes plateformes qu'on connaît tous utilisent l'IA pour générer voilà, de l'écoute et ça fonctionne bien, ça leur rapporte de l'argent et donc c'est 100% dans la pocket, donc
1: Ouais.
0: c'est intéressant financièrement, mais je pense oui, il faut défendre l'humain, ça c'est très important,
1: Je pense
0: et en
1: aussi.
0: même temps aller là. Donc c'est comme à chaque fois, il y a des nouveautés, on a eu Internet, on a eu les Windows 98, il y a des nouveautés, elles sont là. Il faut les utiliser, il faut
1: Savoir s'en servir à bon escient,
0: voilà, faut pas se
1: je
0: braquer
1: pense.
0: complètement, faut savoir s'en servir à bon escient et il faut l'utiliser pour pas perdre non plus le fil aussi parce que il va falloir vivre avec, donc je
1: Donc autant
0: pense que
1: l'apprivoiser,
0: ouais,
1: la
0: je
1: pieuvre.
0: pense le plus rapidement possible.
1: D'accord,
0: C'est
1: d'accord.
0: important, c'est
1: Donc ce
0: important.
1: clip vidéo a été fait grâce à. Mais est-ce que c'est vous le stipulez quelque part?
0: Oui, on
1: D'accord.
0: le met, on en joue même. Au début
1: Ok.
0: du clip, il y a un prompt qui hésite et qui revient et qui repart. Et c'est à la base de photos, le photographe qui a fait l'album, Vincent Bousserez, qui est super et qui donc nous a pris en photo dans notre jardin, dans notre maison du bonheur. Et donc on les utilise, on les envoie sur des logiciels, on fait les prompts, on demande à ChatGPT Voilà, c'est tout un.
1: Vous en servez, mais c'est pas. Il n'y a pas que ça.
0: Non, il n'y a
1: Il y
0: pas que
1: a
0: ça. Il y a notre univers est là.
1: y
0: Il est
1: a vous
0: toujours là.
1: derrière, c'est-à-dire
0: Ouais.
1: des êtres de chair et de sang qui ont écrit et qui ont
0: Ouais.
1: pensé à ça, quoi.
0: C'est.
1: Et ensuite, vous vous
0: Ouais.
1: aidez de l'IA qui peut vous apporter quelque chose que. Enfin, une esthétisme ou un
0: Ouais.
1: esthétisme, pardon, je ne sais pas, quelque chose qui vous intéresse.
0: Ouais, c'est ça, exactement. Puis on aime beaucoup, puis ça colle vachement bien à notre délire, justement. Aujourd'hui, on a les home studios, tout est dans la boîte, tout est fait à la maison. Donc je trouve que cet album, il a du sens, et le clip donne du sens à l'album, parce que c'est aussi fait à la maison. Tu prends un
1: Tout est fait à la
0: abonnement.
1: maison?
0: Ah ouais, à part le mastering, tout est
1: Oui,
0: fait à
1: bien
0: la
1: sûr.
0: maison. Et je me formerai bientôt sur le mastering pour vraiment tout faire à la maison.
1: D'accord. Dans votre maison, vous
0: Et.
1: avez quand même un studio d'enregistrement.
0: Oui, on a un
1: Enfin,
0: studio,
1: un studio, je me
0: on a un
1: comprends,
0: studio où
1: quoi.
0: on peut
1: Vous
0: répéter, on
1: pouvez
0: peut
1: enregistrer.
0: enregistrer,
1: Voilà.
0: et on est full indépendant. Avant, avec Louis Piscine, par exemple, j'étais dépendant de réalisateurs, j'étais dépendant d'ingénieurs du son, et j'ai eu l'opportunité de me former grâce à l'AFDAS.
1: À l'AFDAS. Donc, tu peux rappeler ce que c'est, l'AFDAS?
0: L'AFDAS, c'est un organisme de formation pour les intermittents du spectacle.
1: Très bien.
0: Et voilà, ça permet en fait de se former pour avoir plus d'armes, plus de compétences. Et ça aide en fait au final à l'emploi aussi derrière. Donc, ça encourage vachement les emplois artistiques. Et là, j'ai pu me former sur le mix, par exemple. J'ai pu mixer.
1: D'accord. C'est des formations que toi, tu as demandé par rapport à ton statut d'intermittent. Intermittent, tu as des formations qui te sont proposées ou que toi tu cherches à faire.
0: Tu choisis.
1: Tu choisis ta formation.
0: Tu vas cibler tes besoins.
1: Voilà.
0: Et tu vas ensuite aller voir l'AFDAS, l'organisme qui t'envoie un devis, puis tu transmets l'AFDAS et c'est validé.
1: D'accord, d'accord. C'est-à-dire que ça te permet toi de te perfectionner dans ce que tu vas choisir. Toi, tu as ciblé plutôt ce qui était. Enregistrement, son, mix.
0: Essentiellement mix, mais c'est lié à la prod aussi. La prod, t'apprends à mettre moins d'instruments, moins chargés.
1: Mais c'est un vrai métier, ça.
0: Ouais. Quand je bosse maintenant, je place mes fréquences tout de suite. Donc déjà, quand je fais une prod, je suis déjà dans le mix.
1: Oui, parce que tu as cette formation justement qui te permet de réfléchir à ça. Et justement de pouvoir réduire ou augmenter selon toi ce que tu souhaites avoir comme son.
0: Et donc, du coup, tu peux vraiment donner ce que tu as de plus personnel dans le son. Et parfois, un réalisateur va t'apporter quelque chose de cool, mais parfois, tu arrives, tu dis, tiens, écoute, et puis tu peux être déçu. Et puis, t'es un peu gêné parce que le mec, il a bossé quand même. Enfin, bref.
1: D'accord. Ok, on va écouter votre deuxième titre, il s'appelle La Flèche. Mais pourquoi La Flèche?
0: La Flèche.
1: Pour avoir des bois.
0: C'est l'histoire de Cupidon. Voilà.
1: Oh my god.
0: Donc c'est
1: Cupidon. Ah, on écoute ça. Hein, c'est une romance, quoi. C'est Cupidon, c'est La Flèche.
0: C'est un album roman.
1: Tic.

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1: Bal désengagé avec Louis Roland, les inséparables Piu Piu. Et donc on vient d'écouter ton deuxième titre, donc c'est quand même La Flèche, donc quand même une guest star quand même, c'est qui donc?
2: Et elle s'appelle Mickey Green,
1: ah ouais.
2: Super chanteuse et qui est devenue une amie avec le temps par notre...
1: Et la rencontre avec Mickey Green, elle, raconte-nous ça s'il te plaît. Petit tour souverain, raconte-nous cette histoire.
2: C'est pas une histoire folle, voilà, notre amie et manager qui s'appelle Anna Reinhardt, qui part dans l'aventure avec nous, est amie avec Mickey Green et donc on se voit ensemble et on fait la fête. Je ramène un petit cubit blanc et on rigole beaucoup et on raconte nos aventures d'artistes qui sont voilà avec plein d'anecdotes
1: plus ou moins drôles, choses.
2: Mais on se prend pas la tête.
1: L'imprévu, quoi.
2: Ouais, on se prend pas la tête. On est vraiment là pour bien se marrer, la bienveillance. Il n'y a pas de problème d'humain ou quelqu'un qui se sent mal dans sa peau quand on veut aux autres.
1: Vous vous connaissez bien.
2: Ouais. On l'adore, c'est un chouchou d'amour, elle est gentille. Et elle a un petit chien qui s'appelle Puppy, qui est trop mignon.
1: Puppy. Ouais, tout le monde a des chiens aujourd'hui.
2: Ouais.
1: Non, c'est vrai, t'as un chien toi?
2: Non, alors j'ai un petit lapin qui s'appelle Rambo. Parce qu'il vient de Rambouillet. Et on lui a fait une chanson d'ailleurs dans l'album. Il est costaud, parce qu'il est encore en vie, donc quelque part on l'a bien baptisé.
1: Vous nourrissez bien.
2: Ouais, bah
1: Rambo, c'est quand même, enfin, faut.
2: Ouais, c'est costaud, mais
1: c'est
2: bon.
1: C'est costaud,
2: lui,
1: quoi.
2: Bah lui,
1: c'est un lapin.
2: Pour être costaud, il faut qu'il fasse attention, quoi. Il faut qu'il mange beaucoup de foin pour être costaud.
1: Ouais. Après, il y a un régime spécial lapin, non?
2: Ouais, un peu, ouais. C'est pas évident. Faut éviter déjà les câbles, les prises, tout ça.
1: Ouais, mais le lapin, il est quand même pas. Il est en liberté dans la maison.
2: Si un peu, ouais, parce qu'on est, on est fou. Mais il tient, il y arrive.
1: Oui, non, mais le rongeur ronge.
2: Le rongeur ronge, mais quand je le vois un petit peu gnognoter, par exemple à un angle de placo, hein, tout simplement.
1: Oui, mais bon, un câble.
2: Voilà, tu le remets, ouais, parfois tu.
1: Un mais câble.
2: On faut préparer son terrain. Voilà, faut le protéger et lui donner beaucoup de foin.
1: Et beaucoup d'amour.
2: Beaucoup d'amour.
1: À ce cher Rambo.
2: Ah bah oui.
1: Donc il y a quand même une chanson qui s'appelle Rambo,
2: ouais,
1: sur l'album, donc qui est spécial dédicace au.
2: À notre lapin.
1: À Rabbit, quoi.
2: Ouais, c'est notre mascotte, il nous inspire. Il nous a même inspiré pour un spectacle jeune public qu'on est en train d'écrire et de préparer qui va s'appeler Kakamu. K-A-K-A-M-U de Tréma. Et c'est l'histoire d'un petit lapin qui a peur de tout et qui va prouver qu'il est courageux.
1: D'accord, parce que les inséparables Piu Piu, donc vous faites ce que vous savez faire, c'est-à-dire les spectacles et donc cet album Braqueur de bonheur, mais vous avez aussi une version, une autre passion qui est le spectacle tout court,
2: oui,
1: et qui est aussi quelque chose vraiment envers le jeune public. Alors déjà, qu'est-ce qu'on appelle le jeune public? C'est vraiment les enfants ou ça va de... Quel âge?
2: Je dirais que nous,
1: en gros, hein.
2: Alors le jeune public, ça part de la crèche au lycée, on va dire.
1: Lycée.
2: Ouais, je pense que oui, on peut considérer ça comme du jeune public, mais bon, on va dire, c'est plus une tranche 3-10.
1: C'est plutôt une tranche enfantine.
2: Ouais, enfantine. C'est mis comme ça, mais c'est assez large quand même.
1: D'accord. Et ce spectacle s'appelle donc.
2: Kakamu, K-A-K-A-M-U de Tréma, et ça va être pour les de 3 ans à 6 ans, donc vraiment les tout petits, et on va faire une version déclinée pour les crèches.
1: Très bien.
2: Qu'on a déjà testé à Strasbourg avec l'espace Django qui nous a fait faire une tournée des récrés où on est arrivé, surprise, concert dans la cour d'école. Solène était en lapin, c'est elle le personnage, Kakamu, et moi
1: donc elle a un déguisement de lapin.
2: Ouais.
1: Vous avez vraiment le lapin, vous avez
2: ouais, un déguisement.
1: Mais vous en mangez le lapin, c'est
2: non? Non, on n'en mange pas.
1: On mange pas, hein.
2: Et on est en process pour les costumes. C'est Florence Fontaine qui est la costumière de Michel Gondry, qui est notre costumière aussi pour qui nous suit parce qu'on a fait un film. Je t'en ai pas parlé, mais on a fait un court métrage. On a commencé par ça.
1: D'accord.
2: Et donc elle était costumière de notre film. C'est comme ça qu'on s'est rencontrés par notre chère amie Anna Reinhardt. Et donc on continue à bosser ensemble. C'est la famille, on a une team et c'est le bonheur. Donc voilà, elle aura un costume en fait avec des éléments de lumière qui vont s'allumer au fur et à mesure de son voyage, qui vont un petit peu symboliser son intérieur et donc sa confiance en elle, l'estime de soi. C'est vraiment le sujet,
1: oui, c'est vraiment
2: les valeurs
1: quelque chose
2: du spectacle.
1: Basé, ouais, sur l'enfance et justement leur transmettre certaines valeurs.
2: Exactement. Et l'amour, l'amitié, la bienveillance, la gentillesse.
1: C'est Noël.
2: C'est des... Ouais. Mais c'est universel. Hein.
1: Oui, oui, non, mais
2: ça,
1: tout à fait.
2: Ça parle à tout le monde, l'amour. Je trouve que c'est important. Et puis les gamins, c'est... se faire un copain, quand même, c'est...
1: Ah
2: c'est
1: bah,
2: dingue, hein.
1: Oui, oui.
2: C'est important, hein. C'est important.
1: Mais c'est toujours important, enfin, je veux dire, tous ces sentiments qui sont autour de l'amour, que ça soit aussi bien l'amitié, c'est quelque chose d'important,
2: ouais,
1: et qui
2: ça
1: nous bâtit,
2: hein,
1: et enfin, je veux dire, qui même à tout âge,
2: oui.
1: Fait en sorte que nous sommes forts.
2: Ouais,
1: c'est nous vrai. Sommes très forts. Comme Rambo.
2: Comme Rambo.
1: Ok, donc pour en revenir à la... Donc là, donc vous avez cette partie, et c'est quel est le nom de ce spectacle?
2: Cacamou.
1: Oui, non, mais c'est les inséparables. Non, mais
2: tu as déjà dit.
1: Les inséparables. Mais vous, sous le nom des inséparables Piu Piu, présente Cacamou.
2: Voilà, c'est ça. Présente Cacamou. On a fait voilà, une distinction. On s'appelle Piu Piu Kids.
1: Piu Piu Kids.
2: Mais voilà, ça reste les inséparables.
1: Mais ça reste Piu Piu. Vous,
2: ouais.
1: Votre production à vous.
2: Notre production,
1: création,
2: notre création.
1: Tout ça, décor et tout.
2: En partenariat avec des belles personnes.
1: Des très belles
2: qui sont
1: personnes.
2: Aussi des lapins, un peu. On travaille vraiment avec des lapins. C'est des mignons. Bienveillants et ils sont à fond dans c'est leur délire, donc ça colle bien, quoi.
1: D'accord,
2: c'est
1: tout
2: naturel.
1: Ça fait une jolie petite,
2: une
1: petite bande de lapinous, quoi.
2: De lapinous, bon vivant et bienveillant.
1: C'est bien ça d'avoir des amis comme ça importants, enfin des gens aussi qui savent t'entourer et
2: ouais,
1: qui savent aussi où vous voulez aller au niveau
2: d'accord.
1: artistique.
2: C'est un vrai sujet ça pour les artistes d'ailleurs, c'est parfois difficile, parfois dans ton entourage proche, c'est pas l'encouragement de ouf, il faut se blinder avec ça et il faut, voilà.
1: Tu crées ta propre famille.
2: Tu crées ta propre famille et il faut se blinder et il faut savoir que quand tu t'exposes.
1: Savoir se protéger aussi.
2: Et ouais, faut savoir se protéger, il faut être solidaire et rien laisser passer. Gentiment, hein, voilà.
1: Oui, mais bon.
2: C'est important. Faut pas déconner quand même.
1: C'est important de savoir dire non.
2: Tu te tues à la tâche tous les jours à faire des choses, c'est pas pour. Voilà.
1: D'accord, on va marcher sur l'eau maintenant.
2: Ça, c'est cool.
1: Ça, comme Jésus.
2: C'est possible.
1: Comme Jésus.
2: J'ai vu des trucs sur les réseaux. Ils inventent des petits patins comme ça pour marcher sur l'eau.
1: Oui, mais bon, il y en a un qui l'a fait il y a bien longtemps.
2: Ouais, hein. Je sais, ouais.
1: Donc on écoute Marcher sur l'eau.

0: Mal désengagé avec Louis Roland dans les inséparables Piu Piu. Donc il n'y a qu'un Piu aujourd'hui, mais un Piu suffit des fois.
1: À parler des Piu Piu.
0: Un Piu suffit. Ok, d'accord. Donc là, on vient d'écouter ce fameux titre « Marcher sur l'eau ». Alors, quelle idée déjà. Et c'est toi donc qui écris tous les textes ou c'est... Non, c'est Mademoiselle. Vous êtes mariés ou pas en fait?
1: Ouais, on est mariés.
0: Oh là là là là là là.
1: Et
0: c'est
1: en fait c'est notre histoire. Cet album c'est un album roman, donc c'est notre rencontre, c'est le mariage, l'achat de la maison, les travaux dans la maison et la naissance de notre bébé qui est un petit lapin qui s'appelle Rambo.
0: Oui, voilà, c'est vraiment un album roman. On en a parlé de Rambo.
1: Et donc ça, on en a parlé et.
0: Et donc c'est Madame donc qui écrit.
1: On écrit ensemble, ouais.
0: Ah, vous écrivez carrément. Ensemble.
1: On écrit ensemble.
0: C'est une écriture
1: ouais,
0: à quatre mains,
1: c'est
0: quoi.
1: C'est une co-écriture. Et donc, cette chanson, Marcher sur l'eau, c'est un petit peu.
0: Parce qu'il y a un côté biblique aussi, non?
1: Ouais, je sais. C'est... En fait, c'était une manière de se positionner au-dessus de tout, mais dans le bon sens du terme, attention.
0: Bien sûr.
1: C'est de se dire.
0: Se mettre au-dessus de tout, c'est pas non plus un signe d'orgueil pour moi.
1: Non, mais on peut dire même se détacher de choses graves, importantes. Qui... Voilà, cette chanson, elle veut dire. On s'aimera quoi qu'il. Voilà, en fait, j'imaginais une montée des eaux. Donc,
0: oui.
1: Et en fait, on est en vacances et puis je la regarde marcher sur l'eau et l'eau monte et nous on est super calme et on prend un radeau, c'est pas grave, hop. Et puis y a Brooklyn qui est sous l'eau.
0: Mais vous êtes toujours au-dessus.
1: Et nous, on a toujours une soluce. À l'amour, tu vois, il y a toujours une soluce, il y a toujours une démerde que tu peux trouver pour continuer à t'aimer, à avancer. Je pense que ça, c'est.
0: C'est important, ça, là.
1: Ouais, c'est important. Ouais, c'est ce qui
0: devrait te faire tenir le monde.
1: Ouais, j'avoue. Franchement, ça manque d'amour et de pardon.
0: Ou que oui.
1: Pardon, ça, oui. C'est intéressant parce que on fait pas les comptes, donc on peut effacer des choses.
0: Ouais, mais il y a des
1: choses
0: qui se pardonnent pas aussi.
1: Ah oui, c'est vrai.
0: Il peut y avoir des situations où ça pardonne pas, quoi.
1: T'as raison. Oui.
0: Non, mais je dis pas que j'ai raison pour avoir raison.
1: Non,
0: quoi.
1: Mais une douleur
0: le pardon,
1: intense.
0: Une douleur intense, ça reste une douleur intense et des fois le pardon n'est pas évident non plus, quoi.
1: Ouais,
0: mais c'est pas qu'une question de religion, c'est une question de sentiment, de vie personnelle, de choses comme ça.
1: Ouais, bien sûr.
0: D'accord. D'accord, donc vous avez marché sur l'eau. Enfin, la chanson Marcher sur l'eau correspond à quelque chose que vous avez, que vous ressentez l'un envers l'autre déjà,
1: ouais.
0: Et qui fait que vous, les obstacles, vous les survolez, vous les surnagez, vous êtes au-dessus, quoi.
1: Ouais, c'est ça. Au-dessus. On est amoureux et
0: c'est beau, hein.
1: Et on avance.
0: On avance. Hein. C'est qu'une apparence. On n'a pas assez d'essence, Monsieur Souchon. D'accord. Donc c'est le premier album que vous. Déjà, est-ce que c'est le premier album?
1: Ouais, c'est notre premier album.
0: Okay.
1: C'est fou, hein. C'est dingue. C'est dingue.
0: C'est une autoproduction.
1: C'est une autoproduction, comme je t'ai dit tout à l'heure, j'ai produit à la maison.
0: Le financement, il vient de vous.
1: Ah oui, alors il vient aussi d'un crowdfunding qu'on a mis en place.
0: Voilà.
1: Avec des contributeurs.
0: C'est-à-dire des gens qui vous aident, qui vous financent. C'est un peu tout le monde qui vous a à un moment qui a aimé le projet,
1: ouais, c'est ça.
0: Qui l'a écouté, qui a senti le projet et donc qui a financé. C'est un financement public, mais dans le vrai sens du terme.
1: Oui, carrément, c'est complètement ça, public IC. Et aussi, nous sommes avec Solène Obassadeur, les Obassadeurs aussi nous aident sur la production de cet album et la Maison du Boulanger.
0: D'accord. Qui vous aide aussi, qui subventionne.
1: Qui subventionne aussi.
0: Une partie.
1: Ouais.
0: De l'album.
1: Et donc, du coup, tout ça mis bout à bout, ça nous permet de payer le pressage, les droits SDRM.
0: Parce qu'un budget pour un. Enfin, on va parler un petit peu.
1: Un budget.
0: Pognon.
1: Ouais, vas-y.
0: Hein, parce que il faut en parler.
1: Ouais,
0: un album, ça coûte combien? Enfin, question était un peu peut-être vague,
1: oui.
0: Mais ça permet aussi de comprendre que c'est que la musique est importante et que c'est un travail et qu'il y a déjà beaucoup de personnes qui tournent autour, qui travaillent autour, quoi.
1: Ouais.
0: Et justement, quel est le coût, pas au centime près, d'un album?
1: Je
0: pour
1: dirais...
0: un artiste, par exemple, pour vous, enfin, si tu peux en, ouais, parler.
1: Ben, ça dépend de chaque artiste.
0: Oui, mais, bien sûr.
1: Mais et de.
0: C'est sûr que l'album de machin sera pas l'album,
1: ouais,
0: de machin, qui
1: puis,
0: sera pas l'album de truc muche, quoi.
1: Et puis des besoins, parce qu'on n'a pas eu besoin de faire des prises de batterie, par exemple, ce qui peut coûter cher.
0: Oui, oui.
1: Ou des, voilà. Mais.
0: Ça dépend aussi de la formation. Enfin, je veux dire, plus le groupe est important,
1: ouais, bah ouais,
0: plus le budget monte.
1: C'est pas évident. Moi, je dirais que cet album, on l'a fait.
0: En gros, hein, s'il faut une fourchette, hein, c'est une fourchette vague, hein, pour avoir justement une idée.
1: Nous, ce qu'on a fait, c'est qu'on a, avec 5000 et quelques euros, on a fait un album. On en a pressé 300. On a payé,
0: voilà,
1: les droits SDRM.
0: Voilà.
1: Et on a payé le mastering. Et la presse aussi, en tout cas, oui, la presse, des affiches.
0: La com,
1: bah, tout la com
0: côté
1: aussi,
0: com,
1: la com
0: quoi,
1: digitale,
0: très important.
1: La com digitale, voilà. On n'est pas parti dans un délire, on fait un vinyle qui coûte 1500
0: oui,
1: euros,
0: je comprends.
1: On est vraiment sur du développement et de la visibilité, c'est
0: vous
1: des
0: êtes
1: choix.
0: Vous êtes classifié dans quand même artiste émergent, si,
1: ouais,
0: je puis dire.
1: Oui, on est aussi par ailleurs accompagné par le RIF, on est dans le comité artistique du RIF et d'ailleurs on va jouer bientôt.
0: C'est quoi le RIF, hein?
1: C'est le réseau Île-de-France, c'est une asso qui regroupe un petit peu les salles qui peuvent adhérer ou non, hein, c'est pas une obligation, mais en tout cas ça fédère. Ils proposent des rendez-vous dans chaque SMAC ou autre salle pour
0: de diffusion de musique actuelle.
1: Diffusion de musique actuelle, réflexion autour de sujets importants comme la santé mentale des artistes par exemple.
0: Oui, aussi.
1: Et puis des rencontres entre programmateurs et artistes, donc ça ouvre des portes et je trouve ça super parce que on remet de l'humain au centre de ce monde algorithmique et donc du coup c'est intéressant. Donc on y jouera aussi le 27 janvier au Hangar à Ivry-sur-Seine.
0: D'accord, parce que vous êtes basé en région parisienne.
1: On est en Eure-et-Loire qui touche le 78.
0: À Rambouillet.
1: Ouais, c'est ça, à côté de Rambouillet.
0: En Rambouillet, il y a une grande forêt.
1: Ouais, il y a une forêt, c'est beau, c'est calme.
0: C'est la nature, c'est la campagne.
1: Nous, on est à la campagne. On est au fond d'une impasse et il n'y a pas de voiture, il n'y a que les oiseaux.
0: Ah bah, d'où les piou-piou quoi.
1: Et le petit lapin.
0: Et le fameux Rambo.
1: Voilà, on est, pour te dire, on est bien au calme.
0: Ouais, mais ça c'est bien, la campagne c'est inspirant pour moi. Enfin, c'est comme,
1: ouais,
0: la montagne, enfin, il y a des moments,
1: oui,
0: enfin, je pense que... Après ça c'est chacun voit un peu midi à sa porte ou à la fenêtre. Mais je pense qu'un artiste qui crée, enfin, il y en a qui ont besoin de bruit, il y en a qui ont besoin,
1: oui,
0: de la,
1: oui,
0: nuit, il,
1: oui,
0: y en a qui ont besoin d'être plutôt en jour, en matin. Enfin, je pense que chacun a sa propre définition pour pouvoir écrire, se sentir bien,
1: son cadre,
0: avoir l'inspiration.
1: Ouais, bien
0: l'inspiration,
1: sûr,
0: elle peut venir en marchant, l'inspiration peut venir en prenant sa douche.
1: C'est vrai. Moi, j'aime bien aussi l'été...
0: Indien ?
1: J'aime bien l'été être en maillot de bain, on a un petit jacuzzi gonflable et là faire que de la mélodie, de l'accord, vraiment bûcher là-dessus quand il fait beau. C'est un moment où je me sens bien pour fournir de la mélo et des accords.
0: Parfait, parfait. On va écouter votre dernier titre, jeune homme.
1: Ouais.
0: Qui s'appelle...
1: Bleuda, Bleudi, Bleuda.

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1: Bah, les engagés, donc dernière partie. Dernière partie.
2: Ça passe vite, hein, quand même.
1: Il passerait vite le temps, ouais. En bonne compagnie. Ouais. Alors, donc, on vient d'écouter Bleu. Da, Bleu, dit.
2: Ouais.
1: Ça me fait penser à Bloody Mary, moi.
2: Excuse-moi. Ouais, bah, hein. C'est sympa, moi j'aime bien ça. C'est
1: le
2: bon,
1: Bloody Mary.
2: Ouais.
1: Ça va. Ouais,
2: moi j'aime bien le Sex on the Beach pour rien vous. Avec le
1: d'accord.
2: Dégradé.
1: D'accord, ouais,
2: avec
1: Sex on the Beach. T'avais pas un moment un truc qui s'appelait Louis Piscine, toi ?
2: Si. J'avais ce projet avant et le Sex on the Beach, j'ai goûté ça au Tricas.
1: Ah !
2: Et je sais pas si tu te rappelles de ce barman Julien.
1: Oui.
2: Qui faisait le Sex on the Beach d'une manière top.
1: Exceptionnelle.
2: Et on lui fait un bisou. Et il avait un dégradé. Il faisait le coucher de soleil. Et alors ça.
1: Ah, mais, oh bah, mais ça, c'est voilà. Pareil.
2: Il y avait Marco aussi. Marco, de Sex on.
1: C'est un métier.
2: C'est un métier,
1: barman.
2: J'arrive pas à le dégrader.
1: Non, mais c'est savoir faire un dégradé sur un cocktail.
2: Ah ouais.
1: Enfin, c'est comme ceux qui font des super lattés comme Café Paulette. Enfin, qui te font des choses comme ça. Et c'est un métier, quoi.
2: Ouais.
1: Ça s'appelle barista.
2: Barista. Ouais, c'est un vrai boulot.
1: D'accord. Donc alors, toutes les informations concernant donc la production et cet album donc Braqueur de bonheur. Alors où est-ce qu'on peut trouver les futurs les futurs concerts, la tournée, les projets, blablabli, blabla. À toi.
2: Alors.
1: À toi les studios là.
2: Donc cet album Braqueur de bonheur va sortir en digital le 6 mars 2026. Vous pourrez le retrouver sur toutes les plateformes. Toutes les plateformes digitales d'écoute. Et pour l'instant, vous pouvez vous le procurer en physique. On l'a pas fait distribuer parce que on n'est personne.
1: On n'est pas voilà, on n'est jamais personne.
2: On a
1: les moyens qu'on a.
2: On a une petite team, donc la team, envoyez-nous un DM, on vous l'envoie. Et les dates à venir, donc ça va être
1: pour 2026.
2: Alors,
1: on a encore des dates en 2025.
2: On n'a pas encore beaucoup de dates. On est sur du booking, donc là, on est sur une date à Fontenay-le-Fleury à l'Ampli, dans le 78.
1: D'accord.
2: Et puis il y aura cette date au débrief du Riff le 27 janvier à 18h30 au Hangar à Ivry-sur-Seine dans le 94.
1: 94
2: représente. Si, oui. Et et ensuite voilà, je me rappelle plus des dates, mais on est en prépa, donc
1: vous êtes en booking, vous êtes en recherche de dates justement,
2: ouais.
1: Par rapport à l'année 2026, donc
2: ouais,
1: qui commence quand même avec des dates.
2: Ouais, disons que voilà, on fait du tout public,
1: on y va
2: du jeune
1: tranquille
2: public,
1: quoi, tout public,
2: on
1: jeune
2: est en préparation
1: public,
2: spectacle,
1: c'est pas évident,
2: faire du booking
1: c'est
2: en
1: pas
2: même temps, c'est pas évident,
1: dates.
2: Mais on se défonce et on va avoir des dates. Mais pour le savoir, suivez-nous sur Insta, les Inséparables Piu-Piu sur Instagram et Facebook.
1: Vous avez un site internet ?
2: Et on a un site internet, lesinséparablespiu-piu.fr.
1: D'accord, donc c'est là-bas, sur ce site et sur aussi et le Facebook et l'Instagram,
2: ouais.
1: Qu'on peut retrouver toutes les actualités.
2: Exactement.
1: Voir un peu l'évolution de la volatile.
2: Ouais, c'est ça, exactement.
1: Eh, la volière,
2: ouais.
1: S'envole. Eh, les oiseaux. Il y a un truc sur les oiseaux quand même cette année, hein, parce que entre Monsieur Hibou, entre les hirondelles, entre les perruches et entre Piu Piu, je sais pas, il
2: ouais.
1: Y a une année de. Je sais pas, c'est les dindes, tenez-vous à carreau, quoi. À l'approche
2: peut-être
1: de Noël, c'est
2: de...
1: Thanksgiving -2, quoi. Ok, je te remercie beaucoup d'avoir
2: Merci.
1: Participé à cette émission. J'ai quelques infos parce que, de l'info culturelle à 3,
2: il en faut.
1: Pitié, sortez, hein, les gens, là, parce que vous avez quand même une flopée de bars à 3. Qui font des concerts, qui s'appellent The Message, qui s'appellent Le Ferragus, qui s'appellent Les Petits Crus aussi,
2: oui,
1: les Petits Crus, donc c'est nouveau bar
2: avec
1: qui
2: Eric,
1: est situé, voilà, Monsieur Fauveau.
2: On a rencontré à Rambouillet.
1: Eh ben voilà, hein, Monsieur Fauveau, il bouge, hein, c'est une fauve,
2: ouais.
1: Oiseau et tout ça,
2: ouais,
1: Fauveau,
2: ouais.
1: C'est un oiseau, hein.
2: Ok, ouais,
1: okay.
2: Donc
1: c'est une fauvette même.
2: Ça circule. C'est la grande migration.
1: C'est la grande migration. donc voilà, donc il a ouvert donc au mois de novembre les Petits Crus, donc se situe sur la place Jean Jaurès,
2: trop
1: tout
2: cool.
1: Là-haut à côté de la Bourse du Travail.
2: On y boit du bon vin
1: et on écoute des bons concerts aussi. Il y a beaucoup de jazz. Enfin, il y a des gros projets derrière ce nouvel endroit Troya, donc convivial à souhait. Et donc, vous pouvez retrouver toutes les infos aussi sur les sites internet. Hein. Ça vaut aussi un peu d'aller chercher l'info. Il n'y a pas que l'info, il faut aller la chercher aussi des fois. Il y a beaucoup de concerts à Troyes. Il y a la Chapelle Argence, donc il y a The Message, il y a les Petits Crus. Il y a le Lapin Bleu qui fait des concerts aussi. Enfin, je veux dire, Troyes ne manque pas d'endroits où faire la fête. Le Dropkick aussi. À côté de rue de la Cité,
2: oui.
1: Tu vois,
2: oui,
1: anciennement le musée, certains reconnaîtront. bon, bref, la fameuse rue de la Cité. Donc il y a quand même beaucoup de concerts à Troyes dans des petits lieux et que je vous souhaite de soutenir ardemment parce que c'est les petits lieux justement aussi qu'il faut soutenir puisqu'ils programment des artistes locaux ou même pas locaux, qu'importe. Je veux dire, c'est ici. Et c'est pas ailleurs, c'est ici. Pareil au moment de comment, enfin ça va être bientôt la bûche et tout le
2: ouais.
1: Tout le tintouin là, le sapin,
2: on est parti.
1: Et je vous rappelle quand même que à Troyes aussi, vous avez des créateurs, vous avez des marchés de créateurs, vous allez chez Poppy par exemple pour acheter des cadeaux accessibles quoi. Vous avez plein de choses, vous avez les modettes, vous avez Mademoiselle fait du shopping, vous avez soutenez les indépendants s'il vous plaît, soutenez les indépendants. Vous avez beaucoup de marchés en ce moment de créateurs troyens, notamment avec nous, notamment avec Berthaud, notamment avec le Rouquin, Alexis Vinhomme et tout ça.
2: Oui.
1: Il y a énormément de renseignez-vous, il y a énormément de marchés de l'art avec des artistes d'ici qui vont créer des choses ici et pas ailleurs et qu'il faut aussi soutenir parce que c'est important de soutenir aussi ce qui se passe dans ta ville, jeune Troyen, jeune ou vieux Troyen.
2: Et si c'est galère pour se garer, vous mettez rue de Presse.
1: Tu gares rue de Presse et sinon tu prends le bus, tu prends un vélo à tes risques et périls.
2: Tu partages le parc-mètre.
1: Tu prends un vélo, mais t'y vas quoi. Et puis tu marches et puis tu circules dans cette ville qui est quand même super jolie quoi.
2: Ah, oui.
1: Et qui a quand même beaucoup d'églises, beaucoup de bars, beaucoup de lieux sympathiques.
2: C'est vrai que c'est parfait. Hein.
1: Bah quand même.
2: Non mais c'est
1: fou. Je sais pas, est-ce que les gens se rendent compte des fois de la richesse de leur ville?
2: Non mais la ville de Troyes,
1: c'est fou. J'ai un certain doute parce que quand tu parles de certains d'église de la Madeleine, ça même pas où c'est. Bon bref, ouais. Il y a le théâtre de la Madeleine aussi, il y a le théâtre de Champagne, il y a l'Art déco. Enfin, je veux dire franchement,
2: il y a du matos.
1: Il y a du matos à Troyes,
2: ouais.
1: Dans beaucoup de domaines. Donc n'hésitez pas quoi, si vous voulez faire plaisir au Père Noël, la Mère Noël, enfin tout ce que vous voulez, il y a ce qu'il faut à Troyes au lieu de commander bêtement sur des sites que je ne citerai pas. Des sites incitables, on va dire. Et donc, il y a ce qu'il faut ici. Alors, c'est pas la peine d'aller chercher loin ce que tu as sous le coin de ton nez, jeune Troyen, jeune Troyenne. Voilà, on va se séparer sur cette belle chanson. Une belle chanson, justement, Alain Souchon.
2: J'adore. C'est Le monde des mignons.
1: Le monde des mignons, c'est Alain Souchon, c'est quand même une plume. Mon Dieu, comme personne. Enfin, je veux dire, il écrit depuis fort longtemps aussi, celui-là. Et franchement, tous ces textes sont des petits bijoux pour moi. Donc, on va se quitter avec une chanson d'Alain Souchon qui s'appelle « Le baiser ». Voilà, tout est dit. Encore merci.
2: Merci beaucoup, Quinquin.
1: À bientôt.

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Bon, eh bien, bonjour. Je vais quand même me présenter. Je m'appelle Jean-Pierre Pernaud et je vais vous raconter une petite histoire drôle. Donc, vous voyez, au Soudan, il y a eu 2660 millions de morts. Mais bon, nous, au journal, le Soudan, on en a rien à foutre. Parce qu'en France, on a Germaine. Et Germaine, elle s'est coupée!

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ça y est, il commence à baiser là. Oh la vache. Oh, il faut que ça va faire. Oh, il traîne. Il lime là, il lime comme une bête. Il n'y a pas son pied, hein, cette salope.

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